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0: bonjour tout le monde.
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0: Avec David Guetta, Vamax et la reprise de ce titre d'Alphaville, hein, Forever Young, pour ouvrir l'heure d'un réveil de ce mercredi. Excellent début de journée, puis surtout bon réveil. Hein.
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0: Nous fêtons les Augustins ce mercredi 27 mai. Bonne fête à vous. Côté événement, ça s'est produit un jour comme aujourd'hui, un 27 mai en 1921. L'instauration du code de la route en France, 1931. Auguste Piccard effectue le premier vol dans la stratosphère à bord d'un ballon libre. 1937, l'inauguration piéton du pont suspendu Golden Gate Bridge à San Francisco. Et puis la sortie d'une chanson culte en 1975.

0: cette chanson, évidemment, c'est Bohemian Rhapsody. Bon anniversaire, hein, si vous êtes natif d'un 27 mai, comme Lily Rose Depp, qui fête ses 27 ans, la fille de Vanessa Paradis, de Johnny Depp. C'est aussi l'anniversaire d'un certain Benoît Carré.
1: Au milieu de la nuit.
0: Alors, Benoît Carré, c'est le frère d'Isabelle Carré, l'actrice, et puis c'est aussi la moitié de Lily Cube. Il fête ses 56 ans, aussi l'anniversaire d'Alain Souchon. Éternel complice de Laurent Voulzy qui fête ses 82 ans.

0: en duo avec Julien Doré sur LFM. Et viens, on essaye.
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0: Un bon 15 degrés ce matin sur le Grand Liège. C'est le soleil qui va nous accompagner une nouvelle fois. C'est une belle journée qui s'annonce en ce mercredi avec quelques passages nuageux pour garnir le ciel bleu et donc totalement inoffensif dans l'après-midi, un peu comme hier. Côté température, on attend des maxima autour des 25 à 26 degrés.
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0: bon réveil avec Miles Smith et Drive Safe sur LFM.
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0: Et avec la société Metal Déployé située à Liège qui recrute un opérateur de production. Vous allez être responsable de tout le processus de production des profils depuis l'alimentation de la machine jusqu'à l'emballage. Vous allez utiliser les presses et les profileuses en ligne. Vous serez responsable du bon fonctionnement de votre ligne de production ainsi que du contrôle de la qualité du produit, essentiellement visuel. Vous effectuerez la maintenance de premier niveau également. Alors, ce que l'on vous demande, c'est de posséder idéalement votre CESS à orientation technique, de disposer également de votre brevet de cariste ou de pontier, idéalement les deux. Une expérience en milieu industriel est évidemment un atout. Alors, si vous désirez postuler, rendez-vous sur notre site internet lfmradio.be et c'est là-bas que vous aurez toutes les infos.

0: Clara du Sadi, ma sœur sur les FM. La recette, ce titre de Jack et Carla. 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
0: Bonjour Elena.
2: Salut Fred, bonjour à tous.
0: Et on débute cet agenda avec la découverte du bois de l'abbaye de Sorin.
2: Ce samedi à 14h, partez pour un voyage sensoriel où chaque feuille, chaque branche cache un secret et parfois même un ingrédient. Une balade qui vous permettra d'identifier et reconnaître les plantes comestibles et médicinales qui poussent librement dans cet écrin de biodiversité ponctué d'une dégustation surprise en fin de parcours. Retrouvez les infos sur le site si-sorin.be.
0: Ce samedi dès 14h, l'Office du tourisme de Liège vous propose une balade d'art.
2: Partez à la découverte des galeries d'art de Liège, une ville où la création contemporaine dialogue avec un riche patrimoine. Cette visite guidée vous emmènera au cœur de lieux inspirants à la rencontre d'artistes, de galeristes passionnés et d'œuvres singulières. Entre espaces intimistes et galeries renommées, laissez-vous surprendre par la diversité et la vitalité de la scène artistique liégeoise. Retrouvez les infos sur le site visiteliège.be.
0: Ce week-end, ne manquez pas la grande fête du commerce de Liège.
2: Durant tout le week-end, le centre-ville de Liège s'animera autour de nombreuses activités, animations et découvertes proposées dans les rues commerçantes liégeoises au programme musique, spectacle, artistes de rue, animations pour enfants, street art, balades guidées et bien d'autres surprises pour faire vivre le cœur de ville dans une ambiance festive et conviviale. Retrouvez les infos sur la page Facebook Visite Liège.
0: Et on termine avec le centre culturel Les Chiroux qui vous propose ce samedi dès 11h sa grande fête.
2: Un rendez-vous fixé sur la place des Carmes afin de profiter d'une journée familiale à travers des ateliers créatifs, des fanfares, un manège ainsi qu'une joyeuse parade associative. L'occasion de rencontrer l'équipe du Chirou et de découvrir plusieurs de ses actions comme le théâtre de rue et musical, la biennale d'art participatif, drôle d'oiseau, les projets quartiers mouvants et Tempo Color, ainsi que les ateliers 04 ou encore le centre d'expression et de créativité. Retrouvez toutes les infos sur le site chirou.be.
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0: Rory sur LFM, c'était plus jamais. On va repartir dans les années 80 pour retrouver ce tube, hein, signé Nick Kershaw de Riddle. Amandine nous arrive également dans 10 minutes avec peut-être de bonnes nouvelles pour votre signe. Ce sera l'horoscope de Serge Ducas. 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

0: notre idylle, Jennifer, sur LFM.
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0: Bonjour Amandine.
2: Bonjour Fred.
0: L'horoscope de ce mercredi 27 mai, on commence avec les béliers. Vous êtes détendu.
2: Vous vous sentez suffisamment détendu et confiant pour vous exprimer ou pour faire une demande à quelqu'un.
0: Il faut vous détendre, les taureaux.
2: Si vous vous sentez agité, prenez un moment pour canaliser votre énergie. Cela peut vous aider à garder le cap.
0: C'est léger pour les gémeaux.
2: Vous avez besoin de légèreté. Vous lâchez un peu la pression et vous vous accordez la liberté de faire ce qui vous fait du bien.
0: C'est serein pour les cancers.
2: Vous profitez d'un climat plus serein pour alléger la pression et vous avancez plus confortablement dans votre travail.
0: La complicité au rendez-vous pour les lions.
2: Vous trouvez facilement des idées pour raviver la complicité dans votre couple. Reste à voir si votre partenaire vous suivra dans cet élan.
0: C'est intense pour les vierges.
2: Votre journée de travail s'annonce particulièrement intense. Sans véritable temps de pause, vous gérez parfaitement.
0: Concentration les balances.
2: Vous êtes efficace dans les missions qui demandent la concentration. Vous saisissez facilement les enjeux.
0: Il est question d'échange pour les scorpions.
2: Vous êtes attentif dans les échanges, ce qui vous permet de trouver un terrain d'entente satisfaisant pour tous.
0: Vous campez sur vos positions, les sagittaires.
2: Des personnes ou des situations peuvent compliquer votre avancée, mais pas question de quitter votre trajectoire.
0: Avancez les capricornes.
2: Ne vous attardez pas sur des soucis temporaires, ils paraissent plus importants qu'ils ne le sont réellement.
0: Ça s'annonce un peu scabreux pour les verseaux.
2: Vous essayez de contourner certaines règles qui vous semblent dépassées. L'idée est bonne sur le fond, mais le terrain est scrabeux.
0: Et on termine avec les poissons en un seul mot, tenez bon.
2: Recevez les critiques avec ouverture. Tenez en compte, puis poursuivez vos efforts. Les choses deviennent plus simples ensuite.
0: Merci Amandine.
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sensualité, Axel Red sur LFM. Là, je vous embarque à Warem. Il y a ce dimanche un événement plutôt sympa. C'est la première édition d'ailleurs de cet événement. Ce sera de 10 à 16 heures sur la place Roi Albert Ier qui va accueillir la toute première grande brocante de pêche qui va d'ailleurs s'accoler à la Bourse au Vélo. Voilà, un événement extérieur. Il est dit qu'il va rassembler évidemment les passionnés de matériel de pêche et de plein air. Vous savez qu'il y a un bel étang pour aller taquiner le poisson à Warem. L'occasion de chiner à travers les cannes, les moulinets, les leurres et les accessoires, mais aussi les vélos enfants, les VTT, les BMX ou encore les vélos de ville. Si vous désirez plus d'infos, vous les retrouvez sur le site tourisme-sb.be.

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C'est le nouveau titre de Mentissa sur NFM. On va retrouver Renaud Dubois dans quelques minutes pour le premier point de l'actu. Ce sera à 7h. Renaud qui accueillera d'ailleurs une invitée, Laetitia Labadia, pour parler du relais pour la vie de Sorin qui se tiendra là-bas à Sorin ce samedi à partir de 15h et ce pour 24h. Un événement qui allie comme toujours sport et solidarité dans le but d'engendrer des bénéfices pour la recherche contre le cancer. Alors rendez-vous tout à l'heure pour en savoir beaucoup plus. Ce sera juste avant 8h sur NFM.

0: retrouve Renaud Dubois. Bonjour Renaud.
1: Bonjour Fred, bonjour à tous. Confinement levé et retour à la normale à Tubize. Les habitants devaient rester portes et fenêtres fermées suite à un incendie dans un entrepôt d'une usine textile. Les analyses révèlent finalement qu'il n'y a pas d'amiante dans les fumées de cet incendie. Un incendie contre lequel les pompiers ont encore lutté toute la journée d'hier et qui couve toujours ce matin. Une enquête est ouverte pour comprendre ce qui a mené au drame hier à Bruggenhout. 4 personnes, dont 2 adolescents, sont décédées dans un accident sur un passage à niveau. Un train a percuté un minibus de ramassage scolaire. 5 enfants ont également été grièvement blessés. Les circonstances exactes du drame doivent encore être précisées, mais Infrabel a déjà confirmé que le passage à niveau était fermé au moment de l'impact. Il s'agit du pire accident enregistré ces 20 dernières années à un passage à niveau. En pleine grogne et en plein mouvement de grève des professeurs, le Parlement avance sur les réformes scolaires. La réforme de la première secondaire a été validée en commission du Parlement de la Fédération Wallonie-Bruxelles. Le texte entend renforcer les apprentissages de base avec notamment 1 heure de maths supplémentaire. Le futur décret prévoit également de renforcer l'accompagnement des élèves présentant des difficultés d'apprentissage, la suppression de la première année différenciée qui accueillait jusqu'à présent les élèves ayant raté leur CEB. Le décret adopté hier sera soumis ce mercredi à l'assentiment final de la séance plénière. Les flexi-jobs étendus, la commission des affaires sociales de la Chambre a adopté mardi en première lecture l'extension des flexi-jobs à tous les secteurs. Le système ne s'appliquera toutefois pas aux secteurs agricoles et horticoles qui ont d'ores et déjà refusé son introduction. À la demande du Parti Socialiste et du PTB, le projet de loi porté par le ministre de l'Emploi David Clarinval sera examiné en deuxième lecture en commission avant d'être inscrit à l'ordre du jour de la séance plénière. L'intention du gouvernement est une entrée en vigueur de ces flexi-jobs étendus au 1er juillet. Pas d'exploit pour Anne van de Winkel hier à Roland-Garros. La Belge s'est inclinée au premier tour face à l'Américaine Madison Keys. Un match remporté par l'Américaine en 2 manches, 6-3, 6-0. Anne van de Winkel entamera ce mercredi son tournoi en double dames. La Belge, associée à l'Australienne Maya Joint, sera opposée à la paire française composée de Jessica Ponce et Léolia Jean-Jean. Chez les hommes, Alexander Blok quitte lui le tournoi sur forfait. Le Belge s'est blessé à l'entraînement et a déclaré forfait pour son deuxième tour face à l'Australien Alex de Minaur. Et puis en football, place ce soir à la finale de Conference League. Une finale qui oppose les Anglais de Crystal Palace aux Espagnols de Rayo Vallecano. Début de la rencontre prévu à 21h. Voilà qui clôture ces informations. Tout de suite, retour à l'Ardent Réveil avec Fred.

0: dans la série, c'est dans les vieilles marmites qu'on fait les meilleures confitures. Un classique des années 80 avec Bob Sinclair, I Can Wait sur LFM.
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0: Bon début de journée, c'est mercredi aujourd'hui, j'espère que vous allez bien. Merci d'être là sur LFM. Bon réveil, hein, peut-être, hein, si votre radio réveil vient de s'enclencher à 7h.
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0: Nous fêtons les Augustins en ce mercredi 27 mai. Bonne fête à vous. Côté événement, ça s'est produit un jour comme aujourd'hui, un 27 mai en 1921. L'instauration du code de la route en France, 1931. Auguste Piccard effectue le premier vol dans la stratosphère à bord d'un ballon libre. 1937, l'inauguration piéton du pont suspendu Golden Gate Bridge à San Francisco. Et puis la sortie d'une chanson culte en 1975.

0: cette chanson, évidemment, c'est Bohemian Rhapsody. Bonne année, hein, si vous êtes natif d'un 27 mai, comme Lily Rose Depp, qui fête ses 27 ans, la fille de Vanessa Paradis, de Johnny Depp. C'est aussi l'anniversaire d'un certain Benoît Carré.
1: Au milieu de la nuit,
0: alors Benoît Carré, c'est le frère d'Isabelle Carré, l'actrice, et puis c'est aussi la moitié de Lily Cube. Il fête ses 56 ans, aussi l'anniversaire d'Alain Souchon. L'éternel complice de Laurent Voulzy qui fête ses 82 ans.

0: début de journée avec Vianney sur LFM. C'était bon papa.
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0: Et c'est plein soleil hein, du côté de la météo sur le Grand Liège en ce mercredi matin, Renaud.
3: Oui Fred, on débute la journée avec du soleil. Au fil des heures, quelques nuages cumuliformes pourront se développer dans le sud-est et il n'est pas exclu qu'une averse localisée ou qu'un orage finisse par éclater. Côté température, il fera un peu moins chaud qu'hier avec des maxima qui atteindront les 28 degrés. Ce matin, le thermomètre affiche des valeurs de 16 degrés à Liège, oui, Visé, Remicourt, Berlot, Chaudfontaine, Sprimont, Antin et Ferrières. Il fait 17 degrés à Juprel, Grasse-Ologne et
0: Belle journée sur LFM. Renaud, tu nous reviens dans une vingtaine de minutes et comme chaque jour, on fera le point sur l'actu du Grand Liège.
3: A tout à l'heure, Fred.
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0: Daft Punk ce matin sur LFM en ce mercredi. D'ici quelques minutes, on va retrouver Didier Bocquinville, comme chaque jour avec son quai nouvelle Didier. On aura l'actu du Grand Liège également à 7h30. Le retour de l'horoscope avec Amandine un petit peu plus loin. Et puis, juste avant 8h, on parlera de cet événement qui sera organisé à partir de ce samedi 15h et ce, pendant 24h à Sorin. C'est le relais pour la vie. On en parlera avec notre invité du jour. C'est Laetitia Lambadia qui sera aux côtés de Renaud Dubois.
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0: Bonjour Elena.
2: Bonjour Fred, bonjour à tous.
0: On démarre cet agenda avec ce samedi à 15h, le relais pour la vie de Sorin.
2: Cet événement solidaire de 24h prendra place sur la piste d'athlétisme du bois de l'Abbaye et rassemblera les battants, les bénévoles et les participants afin de soutenir la lutte contre le cancer. L'occasion de profiter de nombreuses animations telles que des flash mobs géants, un petit déjeuner solidaire ou encore la cérémonie des bougies. Retrouvez les infos sur la page Facebook Relais pour la vie Sorin.
0: Direction le château de Jouet qui ce week-end va vous proposer la 14e édition de la fête des plantes et des métiers du jardin.
2: Une belle occasion de découvrir ou redécouvrir cet écrin de verdure classé jardin remarquable et ce lieu magnifique pétri d'histoire. Au programme du week-end, d'une grande foire aux plantes, des conseils d'experts avec des architectes paysagistes et des spécialistes de l'aménagement extérieur, de l'artisanat et de la déco à travers les stands de décorateurs de jardin et artisans d'art, mais aussi des conférences, des causeries thématiques et des ateliers d'apprentissage. Retrouvez les infos sur la page Facebook du château de Jouet.
0: On continue avec une visite exceptionnelle du château d'Aigremont.
2: Ce dimanche à 14h, découvrez l'histoire de ce bel exemple de l'architecture du début du 18e siècle déambulé à travers son intérieur décoré de fines boiseries et de peintures murales. La cage d'escalier, quant à elle, vous surprendra avec son ensemble de peintures en trompe-l'œil magnifiquement restaurées, sans oublier les magnifiques jardins à la française qui vous inviteront à la flânerie. Retrouvez les infos sur le site flemal.be.
0: Direction Warem, ce dimanche de 10 à 16h, la place du roi Albert Ier de Warem va accueillir la toute première grande brocante de pêche et la bourse au vélo.
2: Cet événement extérieur inédit rassemblera les passionnés de matériel de pêche et de plein air, l'occasion de chiner à travers les cannes, moulinets, l'or et accessoires, mais aussi les vélos d'enfants, VTT, BMX et vélos de ville. Achetez, vendez et faites de belles trouvailles. Retrouvez les infos sur le site tourisme-sb.be.
0: Et on termine avec la 15e marche Adepse proposée ce dimanche par le groupe scout Le Glandier de Sorin.
2: Au départ du centre scout rue des Anémones à Sorin, dans la forêt de la Véquée, cet événement gratuit et ouvert à tous proposera des parcours de 5, 10, 15 et 20 km. À noter que le parcours de 5 km sera adapté aux familles avec poussettes et qu'une balade nature guidée vous sera également proposée. Retrouvez les infos sur la page Facebook Les Scouts du Glandier.
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0: moi.
1: Escroc, c'était Marine sur LFM. C'est mercredi, bonjour Didier.
2: Salut Fred.
1: Comment ça va?
2: Ça va bien.
1: Ouais.
2: Moi ça va bien.
1: Ouais.
2: Mais bon, il y a une dame qui n'a pas cette chance. En effet, elle est à l'hôpital, ce sont ses derniers moments.
1: Ouais.
2: C'est une femme juive.
1: Ah.
2: Parce que j'aime bien.
1: Tu me fais plaisir.
2: L'accent que tu aimes.
1: Ah,
2: donc
1: oui.
2: Le mari est à ses côtés. Ça va, ma chérie, ça va. Oui, ça va. Mais j'aimerais, Simon, que tu me fasses une dernière fois l'amour. C'est pas vrai, tu veux que je fasse une dernière fois l'amour ici. Mais oui, j'aimerais que tu me fasses une dernière fois l'amour, s'il te plaît. Je suis sûr que ça va me faire du bien. Écoute, non, je peux pas. Il y a les gens qui vont rentrer et tout ça. Non. Eh ben, tu fermes la porte à clé, s'il te plaît. Je voudrais bien. Bon, d'accord. Il coince la porte avec une chaise.
1: Et la vérité, hein.
2: Il se déshabille. Et il commence à faire des papouilles. Et puis, bon, ça se passe bien.
1: Ah.
2: Ça se passe bien. Et au moment, la femme n'en peut plus. Vas-y, continue. Elle arrache ses tuyaux. L'électrique. Et tout va bien. Et elle pète le feu. Et ça se passe très bien. L'homme. Tout vient et génial quoi.
1: Ouais.
2: Et la femme dit vas-y, c'est formidable, je sens que je revis. Tu sais quoi, t'as qu'à faire la valise et on s'en va. Je quitte, tout va bien, je te jure. Et l'homme s'assied sur le lit et il commence à pleurer. Quoi, t'es pas content, je vais bien? Mais si, je suis très heureux que tu vas bien. Mais qu'est-ce qu'il y a alors? Quand je pense que j'aurais pu sauver maman.
1: Oh là là.
2: C'est monstre.
1: Voilà. Et vous avez reconnu Enrico Macias. Hein?
2: Évidemment.
1: S'il vous plaît, achetez mon disque.
2: Donnez.
1: Voilà. Merci, mon Didier.

0: Alors c'est facile, hein, le titre, c'est son nom d'artiste, Pierre-Paul Jacques sur LFM. Jump for my love, les Pointer Sisters arrivent juste après l'actu du Grand Liège.
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0: 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Le Zoom Région, c'est avec Renaud Dubois. Bonjour Renaud.
3: Bonjour Fred, bonjour à tous. La mobilisation dans les écoles liégeoises continue. Malgré le report du vote des réformes prévues par la ministre Glatini au 10 juin prochain, le mouvement de grève dans les écoles se poursuit et prend de plus en plus d'ampleur. Les élèves rejoignent de plus en plus souvent leurs enseignants. Hier, au moins 1500 jeunes se sont mobilisés dans les rues de Liège pour dénoncer à leur tour les réformes du gouvernement. Pour eux, celles-ci menacent aussi directement leur avenir. Ce qui pèse sur les professeurs engendrera inévitablement un impact sur leur apprentissage. Parmi leurs inquiétudes principales, l'augmentation du Minerval à 1200 euros. Certains sont déjà très occupés à chercher un job pour financer leurs études. De nombreux élèves s'inquiètent également pour leurs examens de fin d'année. En province de Liège, les directions des établissements doivent rencontrer les représentants du pouvoir organisateur ce jeudi pour discuter de l'organisation de la fin de l'année scolaire. Des perquisitions ont eu lieu dans plusieurs hôtels Van der Valk de la région. 5 hôtels en région liégeoise et liés à un même sous-traitant sont visés par une vaste enquête judiciaire, une enquête pour traite des êtres humains et fraude sociale. Au total, 12 perquisitions ont été effectuées au domicile de diverses personnes physiques ainsi que dans plusieurs hôtels de la région. 5 personnes ont été privées de liberté afin d'être entendues par les enquêteurs. Du matériel informatique et divers documents ont été saisis. Cette opération qui a mobilisé plus de 134 enquêteurs de la police judiciaire fédérale et plus de 35 inspecteurs sociaux de l'Office national de sécurité sociale s'inscrit dans le cadre d'une enquête ouverte par l'auditorat du travail relative à une entreprise de nettoyage liégeoise. L'entreprise est suspectée de recruter des travailleurs en situation de précarité en vue de les mettre au travail dans des conditions qui pourraient être contraires à la dignité humaine. Le vice-président wallon Pierre-Yves Jeolet était en visite à Flémal hier. L'occasion pour lui de constater l'avancement du chantier de réhabilitation environnementale qui concerne le terril du Hénat. Depuis 2016, la société Récibel assure l'extraction de 2 300 000 tonnes de cendres volantes du terril situé aux Aouirs à Flémal. 1 800 000 tonnes ont déjà été extraites jusqu'à présent. Ce terril de 20 hectares est composé de déchets issus de la combustion de charbon stockés à cet endroit de 1952 à 1972. Et utilisés par les centrales électriques. Très friables, ces accumulations de cendres représentaient un risque important d'effondrement. C'est pourquoi Engie a décidé d'engager ce vaste chantier. Grâce à leur teneur en alumine, ces cendres peuvent être réutilisées dans la fabrication de ciment. La fin du chantier d'évacuation est prévue pour 2028. Ensuite, le site sera réhabilité et reprendra son caractère bucolique d'origine en 2029. Le ministre des Pouvoirs locaux, François Desquen, donne 30 jours à la ville de Huy pour mettre en place les devoirs qui lui ont été demandés à la suite de l'enquête sur les liens entre Huy et la Chine. En avril dernier, le soir de taille de la RTBF, ICNAC révélait que l'ancien bourgmestre faisant fonction de Huy, Eric Dossogne, avait été mis en garde par la Sûreté de l'État, le Hutois étant soupçonné d'avoir livré des informations au régime chinois. Des informations notamment qui concernaient l'écologiste Samuel Kogolati, avec un risque de surveillance par les Chinois de l'élu Hutois, défenseur de la cause Ouïghour. À la suite de cette affaire, une enquête avait conduit le ministre des Pouvoirs locaux, François Desquen, à adresser plusieurs injonctions à la ville de Huy, transmises en décembre 2025. En janvier et février 2026, les conseillers communaux Samuel Kogolati et Rodrigue Demeuse ont introduit des recours, estimant que les mesures demandées n'avaient pas été prises. Le gouvernement wallon considère notamment que la ville doit récupérer certains montants versés à Eric Dossogne concernant ses déplacements en Chine. C'est là-dessus que se clôture ce Zoom Région. Tout de suite, retour à l'Ardent Réveil avec Fred.

0: chant des sirènes ce matin avec les frères Odé La Vega sur LFM.
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0: Bonjour Amandine.
2: Bonjour Fred.
0: L'horoscope de ce mercredi 27 mai, on commence avec les béliers. Vous êtes détendu.
2: Vous vous sentez suffisamment détendu et confiant pour vous exprimer ou pour faire une demande à quelqu'un.
0: Il faut vous détendre les taureaux.
2: Si vous vous sentez agité, prenez un moment pour canaliser votre énergie. Cela peut vous aider à garder le cap.
0: C'est léger pour les gémeaux.
2: Vous avez besoin de légèreté. Vous lâchez un peu la pression et vous vous accordez la liberté de faire ce qui vous fait du bien.
0: C'est serein pour les cancers.
2: Vous profitez d'un climat plus serein pour alléger la pression et vous avancez plus confortablement dans votre travail.
0: La complicité au rendez-vous pour les lions.
2: Vous trouvez facilement des idées pour raviver la complicité dans votre couple. Reste à voir si votre partenaire vous suivra dans cet élan.
0: C'est intense pour les vierges.
2: Votre journée de travail s'annonce particulièrement intense. Sans véritable temps de pause, vous gérez parfaitement.
0: Concentration les balances.
2: Vous êtes efficace dans les missions qui demandent la concentration. Vous saisissez facilement les enjeux.
0: Il est question d'échange pour les scorpions.
2: Vous êtes attentif dans les échanges, ce qui vous permet de trouver un terrain d'entente satisfaisant pour tous.
0: Vous campez sur vos positions, les sagittaires.
2: Des personnes ou des situations peuvent compliquer votre avancée, mais pas question de quitter votre trajectoire.
0: Avancez les capricornes.
2: Ne vous attardez pas sur des soucis temporaires, ils paraissent plus importants qu'ils ne le sont réellement.
0: Ça s'annonce un peu scabreux pour les Verseaux.
2: Vous essayez de contourner certaines règles qui vous semblent dépassées. L'idée est bonne sur le fond, mais le terrain est scrabeux.
0: Et on termine avec les poissons, en un seul mot, tenez bon.
2: Recevez les critiques avec ouverture. Tenez-en compte, puis poursuivez vos efforts. Les choses deviennent plus simples ensuite.
0: Merci Amandine.
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0: journée, Nadia, sur LFM avec Parle-moi. Et de notre côté, on va vous parler du Relais pour la vie. Ce sera ce week-end. Il se tiendra une nouvelle fois à Sorin. Ce Relais pour la vie qui est un événement solidaire organisé sur 24 heures. Top départ ce samedi à 15h. Cet événement qui allie sport et solidarité. L'objectif, engendrer des bénéfices pour la recherche contre le cancer. Et on va parler de tout cela avec notre invité ce matin, Renaud Dubois. C'est Laetitia Labadia, co-animatrice et porte-parole du Relais pour la vie de Sorin.
1: Bonjour Laetitia.
2: Bonjour.
1: Alors la première question qu'on vous pose, c'est tout simplement de nous rappeler dans les grandes lignes le principe de cet événement. Que va-t-il se passer?
2: Voilà, donc en fait, le Relais pour la vie, c'est un événement solidaire, festif et profondément humain. Et donc, il rassemble toute une région autour de la lutte contre le cancer. Donc, pendant 24 heures, en fait, il y a des équipes qui vont se relayer sur la piste pour soutenir les battants, financer la recherche, la prévention et l'accompagnement des patients, mais aussi de leurs proches. Donc, en fait, le Relais pour la vie, c'est avant tout un immense élan de solidarité et d'espoir.
1: Donc le cœur vraiment du week-end et de l'événement, ce sera donc ce relais. Mais il y aura aussi d'autres choses qui viennent se greffer autour. Quel sera un petit peu le programme du week-end finalement ici à Sorin?
2: Oui, tout à fait. Donc en fait, tout se déroule sur 24 heures, donc entre le samedi 15h et le dimanche 15h, avec toute une série d'animations pour petits et grands. Donc il y aura des concerts, des animations, plein de choses. Il y aura des stands autour de la piste d'athlétisme avec des boissons, de la nourriture, dont les bénéfices seront reversés évidemment à la recherche contre le cancer. Il y a aussi trois temps forts du relais, donc la cérémonie d'ouverture bien sûr, donc le samedi à 15h. Il y aura également la cérémonie des bougies, donc là c'est un moment particulier, fort en émotion. Donc en fait les bougies illuminent la piste en hommage aux personnes qui nous ont quittées, pour soutenir celles qui se battent encore et pour célébrer celles qui ont vaincu la maladie. Et ensuite la cérémonie de clôture, donc le dimanche à 14h30, nous permettra de montrer un moment de gratitude envers les bénévoles, les équipes, les partenaires, les visiteurs et les battants.
1: Au niveau des équipes, des participants, combien d'équipes il y aura ce jour-là?
2: Pour l'instant, la solidarité est vraiment forte à Sorin, puisque cette année, nous avons 889 participants répartis en 38 équipes, avec 74 battants. Et d'ores et déjà, 18 647 euros récoltés, rien que pour cette année, donc avant même l'apothéose que sera le relais pour la vie de la semaine prochaine.
1: Justement, vous parliez des dons déjà engrangés. Est-ce qu'il y a un objectif fixé pour cette édition 2026 par rapport, par exemple, aux autres éditions?
2: Voilà, donc en fait, bien évidemment, on va essayer de battre le record de l'année passée qui est à 46 510 euros. On va essayer de faire beaucoup mieux que ça et je n'ai aucun doute sur le fait que la solidarité va encore une fois être au programme et autour de cet événement qui va vraiment rassembler beaucoup de personnes touchées par cette cause.
1: 46 510 euros, objectif à battre donc. Cela passera évidemment par la visite du public qui peut venir durant tout le week-end soutenir, dépenser aussi, faire des dons. Mais est-ce qu'on peut toujours aussi éventuellement monter une équipe d'ici ce week-end?
2: Oui, tout à fait. Donc, il suffit pour ça de se rendre sur le site internet relaispourlavie.com/Sorin. Et là, vous verrez qu'il y a plusieurs possibilités de participation en faisant soit un don, soit en s'inscrivant comme équipe, soit en venant directement sur place. Voilà, donc si vous voulez nous aider dans cette lutte, c'est vraiment possible de le faire à tout niveau.
1: Voilà, donc les inscriptions en deux dernières minutes, tout à fait possible. Dernière question, les infos pratiques pour le public qui ne court pas forcément, mais qui aura envie de passer pour marquer sa solidarité.
2: Oui, bien sûr. Donc ce sera donc sur la piste d'athlétisme de Sorin, avenue des Pudeleurs, donc du samedi 30 à 15h au dimanche 31 à 15h. Donc toutes les infos sont reprises sur le site internet et sur la page Facebook aussi.
1: Financer la lutte contre le cancer tout en réalisant une prouesse sportive, collective et solidaire, c'est le principe du relais pour la vie à Sorin. Et ce sera ces 30 et 31 mai. Toutes les informations, on les retrouve sur le www.relaispourlavie.be/Sorin ou sur la page Facebook de l'événement. Merci Laetitia pour votre passage sur nos ondes aujourd'hui et on vous souhaite un excellent taux de participation pour ce week-end.
2: Merci beaucoup, merci à vous. Et justement, je voudrais terminer cette interview par des remerciements importants. Donc, je voulais remercier chaleureusement la ville de Sorin pour son soutien. Je voulais remercier aussi notre parrain de cette année qui est Alain Soreil, donc mieux connu sous le nom d'Albert Cougnier. Remercier la présidente de la SBL, Céline, qui porte tous les bénévoles à bout de bras. C'est vraiment un moteur pour l'association. Et enfin, tous les bénévoles, les équipes, les partenaires et surtout les battants pour leur courage et leur énergie. Voilà.
1: Et bien voilà, le message est passé. Merci à vous.
2: Merci, bonne journée.

0: Renaud Dubois. Bonjour Renaud.
1: Bonjour Fred, bonjour à tous. Confinement levé et retour à la normale à Tubize. Les habitants devaient rester portes et fenêtres fermées suite à un incendie dans un entrepôt d'une usine textile. Les analyses révèlent finalement qu'il n'y a pas d'amiante dans les fumées de cet incendie. Un incendie contre lequel les pompiers ont encore lutté toute la journée d'hier et qui couve toujours ce matin. Une enquête est ouverte pour comprendre ce qui a mené au drame hier à Bruggenhout. 4 personnes, dont 2 adolescents, sont décédées dans un accident sur un passage à niveau. Un train a percuté un minibus de ramassage scolaire. 5 enfants ont également été grièvement blessés. Les circonstances exactes du drame doivent encore être précisées, mais Infrabel a déjà confirmé que le passage à niveau était fermé au moment de l'impact. Il s'agit du pire accident enregistré ces 20 dernières années à un passage à niveau. En pleine grogne et en plein mouvement de grève des professeurs, le Parlement avance sur les réformes scolaires. La réforme de la première secondaire a été validée en commission du Parlement de la Fédération Wallonie-Bruxelles. Le texte entend renforcer les apprentissages de base avec notamment 1 heure de maths supplémentaire. Le futur décret prévoit également de renforcer l'accompagnement des élèves présentant des difficultés d'apprentissage, la suppression de la première année différenciée qui accueillait jusqu'à présent les élèves ayant raté leur CEB. Le décret adopté hier sera soumis ce mercredi à l'assentiment final de la séance plénière. Les flexi-jobs étendus, la commission des affaires sociales de la Chambre a adopté mardi en première lecture l'extension des flexi-jobs à tous les secteurs. Le système ne s'appliquera toutefois pas aux secteurs agricoles et horticoles qui ont d'ores et déjà refusé son introduction. À la demande du Parti Socialiste et du PTB, le projet de loi porté par le ministre de l'Emploi David Clarinval sera examiné en deuxième lecture en commission avant d'être inscrit à l'ordre du jour de la séance plénière. L'intention du gouvernement est une entrée en vigueur de ces flexi-jobs étendus au 1er juillet. Pas d'exploit pour Anne Van de Winkel hier à Roland-Garros. La Belge s'est inclinée au premier tour face à l'Américaine Madison Keys. Un match remporté par l'Américaine en 2 manches, 6-3, 6-0. Anne Van de Winkel entamera ce mercredi son tournoi en double dame. La Belge, associée à l'Australienne Maya Joint, sera opposée à la paire française composée de Jessica Poncet et Léolia Jean-Jean. Chez les hommes, Alexander Blocks quitte lui le tournoi sur forfait. Le Belge s'est blessé à l'entraînement et a déclaré forfait pour son deuxième tour face à l'Australien Alex de Minaur. Et puis en football, place ce soir à la finale de Conference League. Une finale qui oppose les Anglais de Crystal Palace aux Espagnols de Rayo Vallecano. Début de la rencontre prévu à 21h. Voilà qui clôture ces informations. Tout de suite, retour à l'Ardent Réveil avec Fred.

0: Merci, patience.
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0: Nous fêtons les Augustins ce mercredi 27 mai. Bonne fête à vous. Côté événement, ça s'est produit un jour comme aujourd'hui, un 27 mai en 1921. L'instauration du code de la route en France, 1931. Auguste Piccard effectue le premier vol dans la stratosphère à bord d'un ballon libre. 1937, l'inauguration piéton du pont suspendu Golden Gate Bridge à San Francisco. Et puis la sortie d'une chanson culte en 1975.

0: cette chanson, évidemment, c'est Bohemian Rhapsody. Bonne année, hein, si vous êtes natif d'un 27 mai, comme Lily Rose Depp, qui fête ses 27 ans, la fille de Vanessa Paradis, de Johnny Depp. C'est aussi l'anniversaire d'un certain Benoît Carré.
1: Au milieu de la nuit,
0: alors Benoît Carré, c'est le frère d'Isabelle Carré, l'actrice, et puis c'est aussi la moitié de Lily Cube. Il fête ses 56 ans, mais aussi l'anniversaire d'Alain Souchon. L'éternel complice de Laurent Voulzy qui fête ses 82 ans.

0: je vais sur les FM, Amel Bent.
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0: Et c'est plein soleil, hein, du côté de la météo sur le Grand Liège, en ce mercredi matin, Renaud.
3: Oui Fred, on débute la journée avec du soleil. Au fil des heures, quelques nuages cumuliformes pourront se développer dans le sud-est. Et il n'est pas exclu qu'une averse localisée ou qu'un orage finisse par éclater. Côté température, il fera un peu moins chaud qu'hier, avec des maxima qui atteindront les 28 degrés. Ce matin, le thermomètre affiche des valeurs de 16 degrés à Liège, 8 Visé, Remicourt, Berlo, Chaudfontaine, Sprimont, Antine et Ferrières. Il fait 17 degrés à Jupprel, Grasse-Ologne et Ans.
0: Belle journée sur LFM, Renaud, tu nous reviens dans une vingtaine de minutes et comme chaque jour, on fera le point sur l'actu du Grand Liège.
3: A tout à l'heure, Fred.
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0: Shakira sur FM avec Zou. Dans les médias, j'aimerais vous parler de notre jeu concours.
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0: C'est tout le bonheur du monde et c'est tout ce que l'on vous souhaite hein, ce matin sur LFM avec Sins et Milia. Dans 10 minutes, ce sera le retour de l'info avec Renaud Dubois. On fera le point une nouvelle fois sur l'actu du Grand Liège.
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0: Bonjour Elena.
2: Salut Fred, bonjour à tous.
0: Et on débute cet agenda avec la découverte du bois de l'abbaye de Sorin.
2: Ce samedi à 14h, partez pour un voyage sensoriel où chaque feuille, chaque branche cache un secret et parfois même un ingrédient. Une balade qui vous permettra d'identifier et reconnaître les plantes comestibles et médicinales qui poussent librement dans cet écrin de biodiversité ponctué d'une dégustation surprise en fin de parcours. Retrouvez les infos sur le site si-serein.be.
0: Ce samedi dès 14h, l'Office du tourisme de Liège vous propose une balade d'art.
2: Partez à la découverte des galeries d'art de Liège, une ville où la création contemporaine dialogue avec un riche patrimoine. Cette visite guidée vous emmènera au cœur de lieux inspirants à la rencontre d'artistes, de galeristes passionnés et d'œuvres singulières. Entre espaces intimistes et galeries renommées, laissez-vous surprendre par la diversité et la vitalité de la scène artistique liégeoise. Retrouvez les infos sur le site visitezliège.be.
0: Ce week-end, ne manquez pas la grande fête du commerce de Liège.
2: Durant tout le week-end, le centre-ville de Liège s'animera autour de nombreuses activités, animations et découvertes proposées dans les rues commerçantes liégeoises au programme musique, spectacle, artistes de rue, animations pour enfants, street art, balades guidées et bien d'autres surprises pour faire vivre le cœur de ville dans une ambiance festive et conviviale. Retrouvez les infos sur la page Facebook Visite Liège.
0: Et on termine avec le centre culturel Les Chiroux qui vous propose ce samedi dès 11h sa grande fête.
2: Un rendez-vous fixé sur la place des Carmes afin de profiter d'une journée familiale à travers des ateliers créatifs, des fanfares, un manège ainsi qu'une joyeuse parade associative. L'occasion de rencontrer l'équipe du Chiroux et de découvrir plusieurs de ses actions comme le théâtre de rue et musical, la biennale d'art participatif, drôle d'oiseau, les projets quartiers mouvants et Tempo Color, ainsi que les ateliers 04 ou encore le centre d'expression et de créativité. Retrouvez toutes les infos sur le site chiroux.be.
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0: Gégé la suite arrive sur LFM. Avec encore un incontournable des 80s. BB and Cuban arrive. On the beat. 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
0: 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L'occasion de chiner à travers les cannes, moulinets, leurres et accessoires, mais aussi les vélos enfants, VTT, BMX et vélos de ville. 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
0: Zoom Région, c'est avec Renaud Dubois. Bonjour Renaud.
5: Bonjour Fred, bonjour à tous. La mobilisation dans les écoles liégeoises continue. Malgré le report du vote des réformes prévues par la ministre Glatini au 10 juin prochain, le mouvement de grève dans les écoles se poursuit et prend de plus en plus d'ampleur. Les élèves rejoignent de plus en plus souvent leurs enseignants. Hier, au moins 1500 jeunes se sont mobilisés dans les rues de Liège pour dénoncer à leur tour les réformes du gouvernement. Pour eux, celles-ci menacent aussi directement leur avenir. Ce qui pèse sur les professeurs engendrera inévitablement un impact sur leur apprentissage. Parmi leurs inquiétudes principales, l'augmentation du Minerval à 1 200 €. Certains sont déjà très occupés à chercher un job pour financer leurs études. De nombreux élèves s'inquiètent également pour leurs examens de fin d'année. En province de Liège, les directions des établissements doivent rencontrer les représentants du pouvoir organisateur ce jeudi pour discuter de l'organisation de la fin de l'année scolaire. Des perquisitions ont eu lieu dans plusieurs hôtels Van der Valk de la région. 5 hôtels en région liégeoise et liés à un même sous-traitant sont visés par une vaste enquête judiciaire, une enquête pour traite des êtres humains et fraude sociale. Au total, 12 perquisitions ont été effectuées au domicile de diverses personnes physiques ainsi que dans plusieurs hôtels de la région. 5 personnes ont été privées de liberté afin d'être entendues par les enquêteurs. Du matériel informatique et divers documents ont été saisis. Cette opération qui a mobilisé plus de 134 enquêteurs de la police judiciaire fédérale et plus de 35 inspecteurs sociaux de l'Office national de sécurité sociale s'inscrit dans le cadre d'une enquête ouverte par l'auditorat du travail relative à une entreprise de nettoyage liégeoise. L'entreprise est suspectée de recruter des travailleurs en situation de précarité en vue de les mettre au travail dans des conditions qui pourraient être contraires à la dignité humaine. Le vice-président wallon Pierre-Yves Jeolet était en visite à Flémalle hier. L'occasion pour lui de constater l'avancement du chantier de réhabilitation environnementale qui concerne le terril du Hénat. Depuis 2016, la société Récibel assure l'extraction de 2 300 000 tonnes de cendres volantes du terril situé aux Aouirs à Flémalle. 1 800 000 tonnes ont déjà été extraites jusqu'à présent. Ce terril de 20 hectares est composé de déchets issus de la combustion de charbon stockée à cet endroit de 1952 à 1972 et utilisés par les centrales électriques. Très friables, ces accumulations de cendres représentaient un risque important d'effondrement. C'est pourquoi Engie a décidé d'engager ce vaste chantier. Grâce à leur teneur en alumine, ces cendres peuvent être réutilisés dans la fabrication de ciment. La fin du chantier d'évacuation est prévue pour 2028. Ensuite, le site sera réhabilité et reprendra son caractère bucolique d'origine en 2029. Le ministre des Pouvoirs locaux, François Desquennes, donne 30 jours à la ville de Huy pour mettre en place les devoirs qui lui ont été demandés à la suite de l'enquête sur les liens entre Huy et la Chine. En avril dernier, le soir de taille de la RTBF, ICNAC révélait que l'ancien bourgmestre faisant fonction de Huy, Eric Dossogne, avait été mis en garde par la Sûreté de l'État, le Hutois étant soupçonné d'avoir livré des informations au régime chinois, des informations notamment qui concernaient l'écologiste Samuel Kogolati, avec un risque de surveillance par les Chinois de l'élu Hutois, défenseur de la cause ouïghour. À la suite de cette affaire, une enquête avait conduit le ministre des Pouvoirs locaux, François Desquen, à adresser plusieurs injonctions à la ville de Huy, transmises en décembre 2025. En janvier et février 2026, les conseillers communaux Samuel Cogolati et Rodrigue Demeuse ont introduit des recours, estimant que les mesures demandées n'avaient pas été prises. Le gouvernement wallon considère notamment que la ville doit récupérer certains montants versés à Éric Dossogne concernant ses déplacements en Chine. C'est là-dessus que se clôture ce Zoom Région. Tout de suite, retour à l'Ardent Réveil avec Fred.

0: soir sur les Femsheim.
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0: Bonjour Amandine.
2: Bonjour Fred.
0: L'horoscope de ce mercredi 27 mai, on commence avec les béliers. Vous êtes détendu.
2: Vous vous sentez suffisamment détendu et confiant pour vous exprimer ou pour faire une demande à quelqu'un.
0: Il faut vous détendre les taureaux.
2: Si vous vous sentez agité, prenez un moment pour canaliser votre énergie. Cela peut vous aider à garder le cap.
0: C'est léger pour les gémeaux.
2: Vous avez besoin de légèreté. Vous lâchez un peu la pression et vous vous accordez la liberté de faire ce qui vous fait du bien.
0: C'est serein pour les cancers.
2: Vous profitez d'un climat plus serein pour alléger la pression et vous avancez plus confortablement dans votre travail.
0: La complicité au rendez-vous pour les lions.
2: Vous trouvez facilement des idées pour raviver la complicité dans votre couple. Reste à voir si votre partenaire vous suivra dans cet élan.
0: C'est intense pour les vierges.
2: Votre journée de travail s'annonce particulièrement intense. Sans véritable temps de pause, vous gérez parfaitement.
0: Concentration les balances.
2: Vous êtes efficace dans les missions qui demandent la concentration. Vous saisissez facilement les enjeux.
0: Il est question d'échange pour les scorpions.
2: Vous êtes attentif dans les échanges, ce qui vous permet de trouver un terrain d'entente satisfaisant pour tous.
0: Vous campez sur vos positions, les sagittaires.
2: Des personnes ou des situations peuvent compliquer votre avancée, mais pas question de quitter votre trajectoire.
0: Avancez, les capricornes.
2: Ne vous attardez pas sur des soucis temporaires, ils paraissent plus importants qu'ils ne le sont réellement.
0: Ça s'annonce un peu scabreux pour les verseaux.
2: Vous essayez de contourner certaines règles qui vous semblent dépassées. L'idée est bonne sur le fond, mais le terrain est scrabeux.
0: Et on termine avec les poissons, en un seul mot, tenez bon.
2: Recevez les critiques avec ouverture. Tenez-en compte, puis poursuivez vos efforts. Les choses deviennent plus simples ensuite.
0: Merci Amandine.
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Camille Collère, Suarez sur LFM et 100% belge. Ce sera ce soir, comme chaque soir d'ailleurs, dès 21h. La 15e marche à Dieppe se proposait ce dimanche par le groupe scout Le Glandier de Sorin, ne pas manquer, au départ du centre scout rue des Alémones à Sorin, dans la forêt de la Véquée. Voilà un événement gratuit et ouvert à tous qui va vous proposer des parcours de 5, 10, 15 et 20 km, accessibles à tous. À noter que le parcours de 5 km sera adapté aux familles avec poussette, et une balade de nature guidée vous sera également proposée. C'est ce dimanche. Vous aurez toutes les infos directement sur la page de Facebook Les Scouts

Jet, c'était Spiller à l'instant sur LFM. Excellente matinée à nos côtés dans quelques minutes, l'info de 9h. 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Ce sera ce jeudi avec Joachim Gilles qui recevra l'un des commentateurs sportifs liégeois les plus connus, Emiliano Bonfili, qui sera avec nous pour notamment parler des Diables Rouges, de la Champions League, mais aussi de son parcours et de son métier un peu à part, journaliste sportif. Voilà, ce sera donc ce jeudi avec Joachim Gilles et donc son invité Emiliano Bonfili. Ce sera dès 19h sur LFM. Nous on rejoint tout doucement l'info avec une artiste belge, c'est Mado. Voici Pixel.

0: de Renaud Dubois. Bonjour Renaud.
1: Bonjour Fred, bonjour à tous. Confinement levé et retour à la normale à Tubize. Les habitants devaient rester portes et fenêtres fermées suite à un incendie dans un entrepôt d'une usine textile. Les analyses révèlent finalement qu'il n'y a pas d'amiante dans les fumées de cet incendie. Un incendie contre lequel les pompiers ont encore lutté toute la journée d'hier et qui couve toujours ce matin. Une enquête est ouverte pour comprendre ce qui a mené au drame hier à Bruggenhout. 4 personnes, dont 2 adolescents, sont décédées dans un accident sur un passage à niveau. Un train a percuté un minibus de ramassage scolaire. 5 enfants ont également été grièvement blessés. Les circonstances exactes du drame doivent encore être précisées, mais Infrabel a déjà confirmé que le passage à niveau était fermé au moment de l'impact. Il s'agit du pire accident enregistré ces 20 dernières années à un passage à niveau. En pleine grogne et en plein mouvement de grève des professeurs, le Parlement avance sur les réformes scolaires. La réforme de la première secondaire a été validée en commission du Parlement de la Fédération Wallonie-Bruxelles. Le texte entend renforcer les apprentissages de base avec notamment 1 heure de maths supplémentaire. Le futur décret prévoit également de renforcer l'accompagnement des élèves présentant des difficultés d'apprentissage, la suppression de la première année différenciée qui accueillait jusqu'à présent les élèves ayant raté leur CEB. Le décret adopté hier sera soumis ce mercredi à l'assentiment final de la séance plénière. Les flexi-jobs étendus, la commission des affaires sociales de la Chambre a adopté mardi en première lecture l'extension des flexi-jobs à tous les secteurs. Le système ne s'appliquera toutefois pas aux secteurs agricoles et horticoles qui ont d'ores et déjà refusé son introduction. À la demande du Parti Socialiste et du PTB, le projet de loi porté par le ministre de l'Emploi David Clarinval sera examiné en deuxième lecture en commission avant d'être inscrit à l'ordre du jour de la séance plénière. L'intention du gouvernement est une entrée en vigueur de ces flexi-jobs étendus au 1er juillet. Pas d'exploit pour Anne van de Winkel hier à Roland-Garros. La Belge s'est inclinée au premier tour face à l'Américaine Madison Keys. Un match remporté par l'Américaine en 2 manches, 6-3-6-0. Anne van de Winkel entamera ce mercredi son tournoi en double dames. La Belge, associée à l'Australienne Maya Joint, sera opposée à la paire française composée de Jessica Ponce et Léolia Jean-Jean. Chez les hommes, Alexander Blok quitte lui le tournoi sur forfait. Le Belge s'est blessé à l'entraînement et a déclaré forfait pour son deuxième tour face à l'Australien Alex de Minaur. Et puis en football, place ce soir à la finale de Conference League. Une finale qui oppose les Anglais de Crystal Palace aux Espagnols de Rayo Vallecano. Début de la rencontre prévu à 21h. Voilà qui clôture ces informations. Tout de suite, retour à l'Ardent Réveil avec Fred.

0: Ray is my husband et Ray sur l'FM.
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0: Belle matinée, bon soleil avec nous partout sur le Grand Liège. En ce mercredi, c'est déjà la mi-temps de la semaine. D'ici quelques minutes, on retrouvera Elena avec ses bons plans sortis. Alors aussi l'offre d'emploi du jour, comme chaque matin avec le Forum de Liège. Sans oublier l'info qui reviendra tout à l'heure à 9h30. Ce sera le Zoom Région avec Renaud Dubois. Vous dire que nous fêtons les Augustins ce 27 mai. Bonne fête à vous. Et puis bonne année, hein, évidemment, si vous fêtez le vôtre aujourd'hui, comme la fille de Vanessa Paradis et de Johnny Depp. Lily Rose Depp qui a 27 ans. C'est aussi l'anniversaire de Benoît Carré.
2: Au milieu de la nuit,
0: alors Benoît Carré, c'est le frère d'Isabelle Carré, l'actrice, et puis c'est aussi la moitié de Lily Cube. Il fête ses 56 ans, mais aussi l'anniversaire d'Alain Souchon.
2: Éternel
0: complice de Laurent Voulzy qui fête ses 82 ans.

0: sur LFM Tal, c'était le sens de la vie.
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0: Et c'est plein soleil, hein, du côté de la météo sur le Grand Liège, en ce mercredi matin, Renaud.
3: Oui Fred, on débute la journée avec du soleil. Au fil des heures, quelques nuages cumuliformes pourront se développer dans le sud-est. Et il n'est pas exclu qu'une averse localisée ou qu'un orage finisse par éclater. Côté température, il fera un peu moins chaud qu'hier, avec des maxima qui atteindront les 28 degrés. Ce matin, le thermomètre affiche des valeurs de 16 degrés à Liège. Oui, Visé, Remicourt, Berlot, Chaudfontaine, Sprimont, Antin et Ferrières. Il fait 17 degrés à Jupelle, Grasse-Ologne et Anse.
0: Belle journée sur LFM, Renaud, tu nous reviens dans une vingtaine de minutes. Et comme chaque jour, on fera le point sur l'actu du Grand Liège.
3: A tout à l'heure, Fred.
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0: temps de l'été 1997, et c'est avec cette chanson qu'on avait découvert les jeunes ados d'Hanson, les frères Hanson, Mbob. Depuis, vous vous en doutez, ils ont bien grandi, ce sont des adultes confirmés. Dans quelques minutes, on part de boulot avec le Forum de Liège, et là, on retrouve Elena.
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0: Bonjour Elena.
2: Bonjour Fred, bonjour à tous.
0: On démarre cet agenda avec ce samedi à 15h, le relais pour la vie de Sorin.
2: Cet événement solidaire de 24h prendra place sur la piste d'athlétisme du bois de l'Abbaye et rassemblera les battants, les bénévoles et les participants afin de soutenir la lutte contre le cancer. L'occasion de profiter de nombreuses animations telles que des flash mobs géants, un petit déjeuner solidaire ou encore la cérémonie des bougies. Retrouvez les infos sur la page Facebook Relais pour la vie Sorin.
0: Direction le château de Jouet qui ce week-end va vous proposer la 14e édition de la fête des plantes et des métiers du jardin.
2: Une belle occasion de découvrir ou redécouvrir cet écrin de verdure classé jardin remarquable et ce lieu magnifique pétri d'histoire. Au programme du week-end, d'une grande foire aux plantes, des conseils d'experts avec des architectes paysagistes et des spécialistes de l'aménagement extérieur, de l'artisanat et de la déco à travers les stands de décorateurs de jardins et artisans d'art, mais aussi des conférences, des causeries thématiques et des ateliers d'apprentissage. Retrouvez les infos sur la page Facebook du château de Jouet.
0: On continue avec une visite exceptionnelle du château d'Aigremont.
2: Ce dimanche à 14h, découvrez l'histoire de ce bel exemple de l'architecture du début du 18e siècle déambulé à travers son intérieur décoré de fines boiseries et de peintures murales. La cage d'escalier, quant à elle, vous surprendra avec son ensemble de peintures en trompe-l'œil magnifiquement restaurées, sans oublier les magnifiques jardins à la française qui vous inviteront à la flânerie. Retrouvez les infos sur le site flemal.be.
0: Direction Warem, ce dimanche de 10 à 16h, la place du roi Albert Ier de Warem va accueillir la toute première grande brocante de pêche et la bourse au vélo.
2: Cet événement extérieur inédit rassemblera les passionnés de matériel de pêche et de plein air, l'occasion de chiner à travers les cannes, moulinets, leurres et accessoires, mais aussi les vélos d'enfants, VTT, BMX et vélos de ville. Achetez, vendez et faites de belles trouvailles. Retrouvez les infos sur le site tourisme-sb.be.
0: Et on termine avec la 15e marche adepte proposée ce dimanche par le groupe scout Le Glandier de Serein.
2: Au départ du centre scout rue des Anémones à Serein, dans la forêt de la Véquée. Cet événement gratuit et ouvert à tous proposera des parcours de 5, 10, 15 et 20 km. À noter que le parcours de 5 km sera adapté aux familles avec poussette et qu'une balade nature guidée vous sera également proposée. Retrouvez les infos sur la page Facebook Les Scouts du Glandier.
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0: C'est le nouveau titre de Louisa, c'était Jetlag sur LFM.
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0: Et avec la société Metal Déployé située à Liège qui recrute en opérateur de production. Vous allez être responsable de tout le processus de production des profils depuis l'alimentation de la machine jusqu'à l'emballage. Vous allez utiliser les presses et les profileuses en ligne. Vous serez responsable du bon fonctionnement de votre ligne de production ainsi que du contrôle de la qualité du produit, essentiellement visuel. Vous effectuerez la maintenance de premier niveau également. Alors, ce que l'on vous demande, c'est de posséder idéalement votre CESS à orientation technique, de disposer également de votre brevet de cariste ou de pontier, idéalement les deux. Une expérience en milieu industriel est évidemment un atout. Alors, si vous désirez postuler, rendez-vous sur notre site internet lfmradio.be et c'est là-bas que vous aurez toutes les informations.

0: Wind Down. Riri est avec nous, Rihanna sur LFM. On va embarquer vers les années 80 pour retrouver l'original de ce titre, I'm Every Woman, qui figurait dans la bande originale du film Bodyguard avec Whitney Houston. L'original ici, c'est Chaka Khan qui arrive. 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
0: C'est avec Renaud Dubois. Bonjour Renaud.
4: Bonjour Fred, bonjour à tous. La mobilisation dans les écoles liégeoises continue. Malgré le report du vote des réformes prévues par la ministre Glatini au 10 juin prochain, le mouvement de grève dans les écoles se poursuit et prend de plus en plus d'ampleur. Les élèves rejoignent de plus en plus souvent leurs enseignants. Hier, au moins 1500 jeunes se sont mobilisés dans les rues de Liège pour dénoncer à leur tour les réformes du gouvernement. Pour eux, celles-ci menacent aussi directement leur avenir. Ce qui pèse sur les professeurs engendrera inévitablement un impact sur leur apprentissage. Parmi leurs inquiétudes principales, l'augmentation du Minerval à 1200 euros. Certains sont déjà très occupés à chercher un job pour financer leurs études. De nombreux élèves s'inquiètent également pour leurs examens de fin d'année. En province de Liège, les directions des établissements doivent rencontrer les représentants du pouvoir organisateur ce jeudi pour discuter de l'organisation de la fin de l'année scolaire. Des perquisitions ont eu lieu dans plusieurs hôtels Van der Valk de la région. 5 hôtels en région liégeoise et liés à un même sous-traitant sont visés par une vaste enquête judiciaire. Une enquête pour traite des êtres humains et fraude sociale. Au total, 12 perquisitions ont été effectuées au domicile de diverses personnes physiques ainsi que dans plusieurs hôtels de la région. 5 personnes ont été privées de liberté afin d'être entendues par les enquêteurs. Du matériel informatique et divers documents ont été saisis. Cette opération qui a mobilisé plus de 134 enquêteurs de la police judiciaire fédérale et plus de 35 inspecteurs sociaux de l'Office national de sécurité sociale s'inscrit dans le cadre d'une enquête ouverte par l'auditorat du travail relative à une entreprise de nettoyage liégeoise. L'entreprise est suspectée de recruter des travailleurs en situation de précarité en vue de les mettre au travail dans des conditions qui pourraient être contraires à la dignité humaine. Le vice-président wallon Pierre-Yves Jeolet était en visite à Flémal hier. L'occasion pour lui de constater l'avancement du chantier de réhabilitation environnementale qui concerne le terril du Hénat. Depuis 2016, la société Récibel assure l'extraction de 2 300 000 tonnes de cendres volantes du terril situé aux Aouirs à Flémal. 1 800 000 tonnes ont déjà été extraites jusqu'à présent. Ce terril de 20 hectares est composé de déchets issus de la combustion de charbon stockés à cet endroit de 1952 à 1972 et utilisés par les centrales électriques. Très friables, ces accumulations de cendres représentaient un risque important d'effondrement. C'est pourquoi Engie a décidé d'engager ce vaste chantier. Grâce à leur teneur en alumine, ces cendres peuvent être réutilisées dans la fabrication de ciment. La fin du chantier d'évacuation est prévue pour 2028. Ensuite, le site sera réhabilité et reprendra son caractère bucolique d'origine en 2029. Le ministre des Pouvoirs locaux, François Desquen, donne 30 jours à la ville de Huy pour mettre en place les devoirs qui lui ont été demandés à la suite de l'enquête sur les liens entre Huy et la Chine. En avril dernier, le soir de Taylor TBF, ICNAC révélait que l'ancien bourgmestre faisant fonction de Huy, Eric Dossogne, avait été mis en garde par la Sûreté de l'État, le Hutois étant soupçonné d'avoir livré des informations au régime chinois. Des informations notamment qui concernaient l'écologiste Samuel Kogolati, avec un risque de surveillance par les Chinois de l'élu Hutois, défenseur de la cause Ouïghour. À la suite de cette affaire, une enquête avait conduit le ministre des Pouvoirs locaux, François Desquen, à adresser plusieurs injonctions à la ville de Huy, transmises en décembre 2025. En janvier et février 2026, les conseillers communaux Samuel Kogolati et Rodrigue Demeuse ont introduit des recours, estimant que les mesures demandées n'avaient pas été prises. Le gouvernement wallon considère notamment que la ville doit récupérer certains montants versés à Eric Dossogne concernant ses déplacements en Chine. C'est là-dessus que se clôture ce Zoom Région. Tout de suite, retour à l'Ardent Réveil avec Fred.

Olivia Dean avec So Easy, To Fall In Love, sur NFM. Florent Pagny arrive avec Terre, le temps de vous signaler que ce samedi, c'est le Centre Culturel des Chiro de Liège qui vous propose sa grande fête. Ce sera à partir de 11h, un rendez-vous qui est fixé sur la place des Carmes à Liège. Vous allez profiter d'une journée familiale à travers des ateliers créatifs, des fanfares, un manège construit à la main, s'il vous plaît, et puis de joyeuses parades associatives, l'occasion de rencontrer l'équipe des Chiro et de découvrir plusieurs de ces actions comme le théâtre de rue, les comédies musicales, la biennale d'art participatif, drôle d'oiseau, ou encore les projets de quartier mouvant et Tempo Color, ainsi que les ateliers 04 et le centre d'expression et de créativité. Voilà, c'est à découvrir en famille. Ce sera ce samedi, ce sera à partir de 11h et tout au long de la journée sur la place des Carmes de Liège. Et vous retrouvez les infos sur le site Chiro.

0: Lucky avec son dernier titre et ça pique un peu quand même sur LFM.
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Max arrive, vous le retrouverez d'ici quelques minutes à partir de 10h comme chaque matin. Il y aura aussi Jérémy qui sera là tout à l'heure entre 15h et 19h. Moi, je reviens demain pour un tout nouvel Ardent Réveil dès 6h. Profitez pleinement du soleil. Et à demain. Ciao, ciao.

fraîcheur de l'FM partout à Liège, je viens vous chercher. Je vous souhaite une belle matinée chaudement recommandée, évidemment. C'est Avamax qui régale avec Kings and Queens. Merci à l'Ardent Réveil, depuis 6h ce matin, de nous envoyer ce petit côté brumisateur. Hein. Mais ça nous rafraîchit en musique, on est d'accord. Voici Louisy Joseph pour démarrer ce mercredi.

tandem, le tournant, Vanessa Paradis, Gainsbourg, qui la prend sous son aile et qui lui écrit ce morceau. On est en 1990, soyez les bienvenus sur LFM. Mentissa arrive avec Les Enfants Difficiles, magnifique chanson, assez nouveau

Allez, sur LFM, on part dans la Cité des Anges, on va à Hollywood avec Madonna, avec ce succès du début de l'an 2000 aussi. À suivre, The Weeknd, Take My Breath, on prend une

J'espère que vous allez bien, que vous supportez bien la chaleur, que vous supportez bien la fraîcheur également, en tout cas le temps qui passe. J'envoie beaucoup de courage ce matin à tous les students qui sont en blocus et qui préparent les sessions d'examen qui arrivent, qui sont à nos portes. Steve Barrow sera là dans quelques instants, Pascal Obispo aussi et Calogero, on est bien servis.

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rappelez de ça, I Can, où ça y est, il fait son entrée dans la playlist d'LFM avec cette nouveauté. I Can Wait, ça marche déjà du tonnerre de Zeus. C'est Bob Sinclair qu'on accueille. Avec

0: On est en train de donner une dimension mais supérieure à la playlist. Hein, j'ai remarqué la programmation musicale d'LFM comme elle est en train de monter comme ça en altitude. C'était Drake. Dans quelques instants, M. Pokora à suivre et puis le Strong Enough avec Cher qui arrive. 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

Bienvenue sur LFM, extraordinaire journée de mercredi. Le centre culturel Les Chiroux vous accueille et vous propose le samedi qui arrive, ce samedi dès 11h du matin, sa grande fête. En plus, ils annoncent du beau temps, donc ça va encore être génial. Un rendez-vous qui vous est fixé, ça va se passer sur la place des Carmes. Vous allez profiter d'une journée familiale à travers plein d'animations, des ateliers créatifs, des fanfares, un manège et une joyeuse parade associative. Voilà, c'est recommandé par LFM.

0: faible flash info, on retrouve Renaud Dubois, bonjour.
1: Bonjour Maxence, bonjour à tous. Un effort de 15 à 20 milliards d'euros sera nécessaire pour ramener le déficit à 3% en Belgique. C'est ce qu'affirme Rudy Moons, conseiller de la Cour des comptes en commission des finances et du budget de la Chambre. Il a confirmé que notre pays se trouvait dans une situation dangereuse, proche d'un emballement des taux d'intérêt et de la dette. La Cour des comptes est venue expliquer son rapport sur l'ajustement budgétaire 2026 en cours d'examen à la Chambre. Cet exercice est déjà en partie obsolète car il ne tient pas compte du conflit au Moyen-Orient ni de la crise énergétique. Dans ce rapport, la Cour des comptes a confirmé que plusieurs recettes fiscales sont sous pression. Cette pression est parfois la conséquence de mesures prises par le gouvernement, comme certaines réductions de cotisations sociales. Malgré la grogne des professeurs et le mouvement de grève, le Parlement avance sur les réformes scolaires. La réforme de la première secondaire a été validée en commission du Parlement de la Fédération Wallonie-Bruxelles. Le texte entend y renforcer les apprentissages de base, avec notamment une heure de mathématiques supplémentaire et la suppression de la première différenciée qui accueillait jusqu'à présent les élèves ayant raté leur CEB. Le décret adopté hier soir sera soumis ce mercredi à l'assentiment final de la séance plénière. Le contexte de grève de l'enseignement inquiète élèves et parents. Quand sera-t-il des examens de fin d'année? C'est la question qui se pose. Pour certains, ces examens doivent tout simplement être annulés. Une pétition demandant cette annulation des examens a d'ailleurs été lancée. En une semaine, elle a récolté plus de 35 000 signatures. Face à une situation injuste qui affecte des milliers d'élèves, les signataires plaident pour l'annulation des examens dans toutes les écoles du secondaire en Wallonie. De nombreux élèves indiquent en effet avoir perdu énormément d'heures de cours avec la grève et craignent de ne pas être prêts pour d'éventuelles sessions d'examen. Face au risque Ebola, les médecins belges appelaient à la vigilance. Bien qu'aucun cas de contamination ne soit encore confirmé dans le pays, le SPF Santé Publique a informé les hôpitaux et praticiens des mesures d'urgence en cas de suspicion d'infection. Les autorités estiment que des patients ayant récemment voyagé dans la zone touchée par l'épidémie d'Ebola, principalement la République démocratique du Congo et l'Ouganda, pourraient présenter des symptômes. L'épidémie actuelle d'Ebola en RDC, causée par une souche peu courante, a pour leur mené à plus de 900 cas suspects et probablement causé le décès de 220 personnes, principalement en République démocratique du Congo. En tennis, après une élimination en simple hier à Roland-Garros, Anne Van de Winkel entame ce mercredi son tournoi en double dame. La Belge, associée à l'Australienne Maya Jones, sera opposée cet après-midi à la paire française composée de Jessica Ponchet et Léolia Jean-Jean.
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1: Le temps sera estival cet après-midi. Quelques nuages cumuliformes pourront se développer dans le sud-est et il n'est pas exclu qu'une averse localisée ou qu'un orage finisse par éclater. Côté température, les maxima atteindront les 28 degrés dans les prochaines heures dans le Grand Liège. Voilà qui clôture ces informations de la mi-journée. Tout de suite, retour à la musique avec Maxence.
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0: t'aime.
1: On est d'accord hein, que depuis quelques jours, on est réconcilié avec la météo. Hein. On a beau avoir eu des journées maussades, horribles, froides, pluvieuses, ne serait-ce que d'avoir eu 5-6

0: avec Jimmy Somerville à l'époque dans Bronski Beat. Mais juste avant, on apprécie le Zoom Région de Renaud Dubois.
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0: Le Zoom Région, Renaud Dubois, bonjour.
6: Bonjour Maxence, bonjour à tous. Des perquisitions ont eu lieu dans 5 hôtels Van der Valk en région liégeoise. Ils sont liés à un même sous-traitant visé par une vaste enquête judiciaire. Une enquête pour traite des êtres humains et fraude sociale. 5 personnes ont été privées de liberté afin d'être entendues par les enquêteurs. Du matériel informatique et divers documents ont été saisis. Cette opération s'inscrit dans le cadre d'une enquête ouverte par l'auditorat du travail relative à une entreprise de nettoyage liégeoise. L'entreprise en question est suspecté de recruter des travailleurs en situation de précarité en vue de les mettre au travail dans des conditions qui pourraient être contraires à la dignité humaine. La chaleur perturbe certains secteurs, notamment ceux où les efforts physiques sont récurrents. La ville de Liège a ainsi annoncé quelques modifications dans la collecte des déchets. En raison des fortes chaleurs annoncées, la ville a annoncé que les tournées de collecte des déchets débuteront exceptionnellement à 5h du matin au lieu de 5h30 les 27, 28 et 29 mai. Elle recommande de sortir ses déchets la veille à partir de 18h afin de garantir leur enlèvement. Le vice-président wallon Pierre-Yves Jolet était en visite à Flémalle hier, l'occasion pour lui de constater l'avancement du chantier de réhabilitation environnementale qui concerne le terril du Hénin. Depuis 2016, la société Récibel assure l'extraction de 2 300 000 tonnes de cendres volantes du terril situé aux Aouirs à Flémalle. 1 800 000 tonnes ont déjà été extraites jusqu'à présent. Ce terril de 20 hectares est composé de déchets issus de la combustion du charbon, stocké à cet endroit entre 1952 et 1972 et utilisé par des centrales électriques. Très friables, ces accumulations de cendres représentaient un risque important d'effondrement. C'est pourquoi Engie a décidé d'engager ce vaste chantier. Ces cendres peuvent être réhabilitées et réutilisées dans la fabrication du ciment. La fin du chantier d'évacuation est prévue pour 2028. Ensuite, le site sera réhabilité et reprendra son caractère bucolique d'origine pour être restitué en 2029 aux habitants des Aouirs. Le ministre François Deken menace d'envoyer un commissaire spécial du gouvernement à Oui. La ville de Oui n'a visiblement pas transmis tous les documents dans l'affaire d'espionnage pour le compte de la Chine. L'affaire avait éclaté il y a un peu plus d'un an avec une enquête journalistique révélant des liens entre le bourgmestre faisant fonction Éric Dossogne et la Chine. Éric Dossogne aurait à l'époque où il était bourgmestre faisant fonction transmis des informations à la Chine sur l'écolo hutois Samuel Kogolati, alors député fédéral. Ce député écolo défendait publiquement la cause ouïghour, une minorité musulmane opprimée par Pékin. Suite à l'enquête journalistique et des recours introduits par les conseillers Rodrigue de Meuse et Samuel Kogolati auprès du ministre des Pouvoirs locaux, François Deken avait demandé au collège communal de transmettre tous les documents demandés par l'opposition hutoise concernant l'affaire. Le collège communal devait également justifier les dépenses engagées par la ville dans le cadre de ses relations avec la Chine. Enfin, il devait rembourser les montants perçus par les membres du collège communal lors de visites concernant la Chine. C'est là-dessus que se clôture ce Zoom Région. Tout de suite, retour à la musique avec Maxence.

0: Et puis on a Elena tout de suite avec l'agenda.
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2: Bonjour à tous. On débute cet agenda avec la découverte du bois de l'abbaye de Sorin. Ce samedi à 14h, partez pour un voyage sensoriel où chaque feuille, chaque branche cache un secret et parfois même un ingrédient. Une balade qui vous permettra d'identifier et reconnaître les plantes comestibles et médicinales qui poussent librement dans cet écrin de biodiversité ponctué d'une dégustation surprise en fin de parcours. Retrouvez les infos sur le site sisorin.be. Ce samedi dès 14h, l'Office du tourisme de Liège vous propose une balade d'art. Partez à la découverte des galeries d'art de Liège, une ville où la création contemporaine dialogue avec un riche patrimoine. Cette visite guidée vous emmènera au cœur de lieux inspirants à la rencontre d'artistes, de galeristes passionnés et d'œuvres singulières. Entre espaces intimistes et galeries renommées, laissez-vous surprendre par la diversité et la vitalité de la scène artistique liégeoise. Retrouvez les infos sur le site visiteliège.be. Et on termine avec la grande fête du commerce de Liège. Durant tout le week-end, le centre-ville de Liège s'animera autour de nombreuses activités, animations et découvertes proposées dans les rues commerçantes liégeoises au programme musique, spectacle, artistes de rue, animations pour enfants, street art, balades guidées et bien d'autres surprises pour faire vivre le cœur de ville dans une ambiance festive et conviviale. Retrouvez les infos sur la page Facebook Visite Liège.
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homme extraordinaire dans la playlist de l'FM. Je vous souhaite plein de bonnes choses. C'est Jérémy qui vient vous rafraîchir tout à l'heure vers 15h. Oh, je pense qu'il nous amènera à la plage. À mon avis, il y a quelque chose qui va se faire. Brick and Lace, Pierre Demar. Je vous souhaite une après-midi extrêmement légère. On se retrouve.

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1: Bonjour à tous. On débute cet agenda avec le Centre culturel Les Chiroux qui vous propose ce samedi dès 11h sa grande fête. Un rendez-vous fixé sur la place des Carmes afin de profiter d'une journée familiale à travers des ateliers créatifs, des fanfares, un manège ainsi qu'une joyeuse parade associative. L'occasion de rencontrer l'équipe du Chiroux et de découvrir plusieurs de ses actions comme le théâtre de rue et musical, la biennale d'art participatif, Drôle d'oiseau, les projets quartiers mouvants et Tempo Color, ainsi que les ateliers 04 ou encore le centre d'expression et de créativité. Retrouvez toutes les infos sur le site chiroux.be. Ce samedi dès 15h, ne manquez pas le relais pour la vie de Serein. Cet événement solidaire de 24h prendra place sur la piste d'athlétisme du bois de l'Abbaye et rassemblera les battants, les bénévoles et les participants afin de soutenir la lutte contre le cancer. L'occasion de profiter de nombreuses animations telles que des flash mobs géants, un petit déjeuner solidaire ou encore la cérémonie des bougies. Retrouvez les infos sur la page Facebook Relais pour la vie Serein. Et on termine avec le château de Jehay qui ce week-end vous propose la 14e édition de la fête des plantes et des métiers du jardin. Une belle occasion de découvrir ou redécouvrir cet écrin de verdure classé jardin remarquable et ce lieu magnifique pétri d'histoire. Au programme du week-end, une grande foire aux plantes, des conseils d'experts avec des architectes paysagistes et des spécialistes de l'aménagement extérieur, de l'artisanat et de la déco à travers les stands de décorateurs de jardin et artisans d'art, mais aussi des conférences, des causeries thématiques et des ateliers d'apprentissage. Retrouvez les infos sur la page Facebook du château de Jehay.
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2: Bonjour à tous. On débute cet agenda avec une visite exceptionnelle du château d'Aigremont. Ce dimanche à 14h, découvrez l'histoire de ce bel exemple de l'architecture du début du 18e siècle déambulé à travers son intérieur décoré de fines boiseries et de peintures murales. La cage d'escalier, quant à elle, vous surprendra avec son ensemble de peintures en trompe-l'œil magnifiquement restaurées, sans oublier les magnifiques jardins à la française qui vous inviteront à la flânerie. Retrouvez les infos sur le site flemal.be. Ce dimanche de 10h à 16h, la place du roi Albert Ier de Warem accueillera la toute première grande brocante de pêche et bourse au vélo. Cet événement extérieur inédit rassemblera les passionnés de matériel de pêche et de plein air, l'occasion de chiner à travers les cannes, moulinets, l'or et accessoires, mais aussi les vélos d'enfants, VTT, BMX et vélos de ville. Achetez, vendez et faites de belles trouvailles. Retrouvez les infos sur le site tourisme-sb.be. Et on termine avec la 15e marche Adeps proposée ce dimanche par le groupe scout Le Glandier de Serein. Au départ du centre scout rue des Anémones à Serein, dans la forêt de la Véquée, cet événement gratuit et ouvert à tous proposera des parcours de 5, 10, 15 et 20 km. À noter que le parcours de 5 km sera adapté aux familles avec poussettes et qu'une balade nature guidée vous sera également proposée. Retrouvez les infos sur la page Facebook Les Scouts du Glandier.
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Écoutez LFM avec Bruno Mars, I Just Might. Bon mercredi avec nous, ça va? Vous êtes en forme? Eh ben écoutez, c'est un plaisir de vous accompagner en tous les cas ici sur LFM avec des cadeaux à vous offrir, avec des anecdotes, avec des rendez-vous hein, demain. N'oubliez pas, 19h, hein, ce sera votre rendez-vous sportif, la mi-temps, avec notamment Pascal Croux, avec également l'occasion de retrouver Joachim. On aura l'occasion de vous en reparler. Voici Bleu Soleil et Louisa maintenant. C'est Soleil Bleu et dans un instant, alerte bon plan.

LFM, Purple Disco Machine, Wonderful Life. Vous restez avec nous sur LFM. Kyo avec Sita, c'est le chemin que j'ai préparé dans un très très court instant. LFM du bon plan avec notamment la 15e marche ADEP proposée dimanche par le groupe Scout Le Glandier de Serein, précisément au départ du centre Scout, rue des Anémones à Serein, dans la forêt de la Véqué. Un événement gratuit et ouvert à tous qui vous proposera des parcours de 5, 10, 15 ou même 20 bornes, les amis. Allez, voici pour vous maintenant Kyo et Sita, le chemin.

0: sur LFM, c'était Kavinsky. Bon, restez avec nous, Madonna arrive. Sorry, on fait une toute petite pause et dans un instant, on parlera de ce mercredi 27 mai. À tout de suite.
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sur LFM, c'était Madonna en mode Sorry. Madonna qui devrait peut-être être là du côté de la Coupe du Monde de football. Il va y avoir du très lourd, voilà, notamment. On va suivre de ça de très très près. Et on va suivre aussi nos équipes. Voilà, Madonna, Shakira, BTS sur scène pour le spectacle de mi-temps de la finale. Du lourd quand même, hein? Allez, vous restez avec nous. On continue, nous, ensemble, avec Charlotte Cardin et avec Réciproque. C'est Balance-toi.

LFM avec Marc Lavoine sur le parking des anges. Lady Gaga à suivre. Mercredi 27 mai aujourd'hui, journée notamment mondiale du jeu. Vive les jeux, c'est bien. Lily Rose Depp souffle ses bougies. On a également l'anniversaire de Alain Souchon, de Todd Bridges. Ça, c'est Willy dans Arnold et Willy. Personne dans le monde. Et puis c'est l'anniversaire aussi de Natacha aujourd'hui, parce que c'est vous nos stars. Natacha qui nous écoute à Sorin. Bisous. Allez, rendre Lady Gaga, c'est la suite.

0: Et on retrouve toute l'info avec Renaud Dubois sur LFM.
1: Bonjour Jérémy, bonjour à tous. Un effort de 15 à 20 milliards d'euros sera nécessaire pour ramener le déficit à 3%. C'est ce qu'affirme Rudy Moons, conseiller à la Cour des comptes en commission des finances et du budget de la Chambre. Il a confirmé que la Belgique se trouvait dans une situation dangereuse, proche d'un emballement des taux d'intérêt et de la dette. La Cour des comptes est venue expliquer son rapport sur l'ajustement budgétaire 2026 en cours d'examen à la Chambre. Cet exercice est déjà en partie obsolète car il ne tient pas compte du conflit au Moyen-Orient ni de la crise énergétique. Dans ce rapport, la Cour des comptes a confirmé que plusieurs recettes fiscales sont sous pression. Cette pression est parfois la conséquence des mesures prises par le gouvernement, comme certaines réductions de cotisations sociales. Le ministre de la Santé, Frank Vandenbroek, s'attire les foudres des acupuncteurs. L'association belge des médecins acupuncteurs s'est indignée ce mercredi des propos du ministre de la Santé concernant sa discipline. Elle déposera prochainement un dossier scientifique auprès du Centre fédéral d'expertise des soins de santé, du SPF Santé publique et du Conseil technique de l'INAMI pour faire valoir son expertise scientifique. Dans le cadre de la réforme des mutuelles, le ministre de la Santé a évoqué la possibilité de supprimer les remboursements partiels dédiés à la médecine non conventionnelle pour des raisons économiques. Frank Vandenbroek a notamment pris l'exemple de l'homéopathie ou de l'acupuncture, estimant qu'il n'existe aucun début de preuve que ces disciplines améliorent réellement la santé. Le contexte de grève dans l'enseignement inquiète élèves et parents. Qu'en sera-t-il des examens de fin d'année? C'est la question qui se pose. Pour certains, ceux-ci doivent être tout simplement annulés. Une pétition demandant cette annulation des examens a d'ailleurs été lancée. En une semaine, elle a récolté plus de 35 000 signatures. Les signataires plaident pour l'annulation pure et simple des examens de fin d'année dans toutes les écoles du secondaire de Wallonie. De nombreux élèves indiquent en effet avoir perdu énormément d'heures de cours avec les grèves et craignent de ne pas être prêts pour d'éventuelles sessions d'examen. C'est un oubli dont il vaut mieux ne pas se rendre compte. Un gagnant du loto a laissé filer 6 millions d'euros. Malgré les divers appels de la Loterie Nationale, ce dernier ne s'est jamais manifesté. La Loterie Nationale a donc annoncé ce mercredi que le jackpot de départ du loto passerait d'un million à 1,5 million à partir du 1er juillet jusqu'à la fin de l'année. Cette action temporaire est menée pour redistribuer aux joueurs le gain non réclamé. Football, ce soir, la finale de Conference League se joue à Leipzig en Allemagne. Une finale qui oppose les Anglais de Crystal Palace aux Espagnols du Rayo Vallecano et qui verra un vainqueur inédit. Jamais ces deux formations n'ont eu l'occasion de remporter un trophée européen. Début de la rencontre prévu à 21h.
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3: La météo.
1: Le ciel sera à nouveau serein et peu nuageux ce soir et durant la nuit prochaine. En fin de nuit, quelques nuages d'altitude pourraient dériver par l'ouest. Les minima vont avoisiner les 14 degrés dans les arrondissements de Liège, Ouibarem et en Basse-Meuse. Demain, c'est une nouvelle belle journée ensoleillée qui nous attend. Voilà qui clôture ces informations. Tout de suite, retour à la musique avec Jérémy.
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avec Summer Homebreaker. Tiens, dans un instant, bougez pas, j'aurai le plaisir de vous parler de cadeaux. Oui, sur LFM, on aime vous faire plaisir, on aime vous offrir des concerts bien sympathiques et on aura l'occasion de vous en parler. Alors, vous restez avec nous sur LFM. Voilà. Si vous avez aimé Jay, Carla, Madame, Monsieur, restez là, je vous expliquerai tout à l'heure. Voici Nadia sur LFM.

LFM avec Shime. On se fout de nous. Il y a Mentissa qui arrive. Il y a Mika. Relax. Take it easy. 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Voici Mika. Relax. Take it easy.

0: LFM avec M People Moving On Up. Allez, on écoute Rick James, Super Freak dans un instant. Dans l'immédiat, c'est l'heure de retrouver le Zoom Région avec Renaud Dubois sur LFM. 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

399 réclamations contre un projet de 214 logements à Ans, un projet qui doit voir le jour rue du Fort. Mais visiblement, le projet ne convainc pas de nombreux riverains. Après deux enquêtes publiques invalidées, l'une pour procédure jugée irrégulière et l'autre pour une modification du projet, une troisième vient de rendre son verdict et elle a suscité beaucoup de réclamations, indique la dernière heure, 399 au total. La contestation pointe des risques d'inondation, d'impact sur la biodiversité et le manque d'infrastructures. Ce mouvement de contestation contre le projet a été évoqué au conseil communal de Ans mardi. Le collège analysera les remarques effectuées lors de l'enquête publique avant de se prononcer sur ce projet. L'école de police de la province de Liège accueillera les visiteurs ce dimanche 31 mai lors de portes ouvertes. Une journée qui sera l'occasion pour les aspirants policiers de découvrir toutes les facettes des métiers au sein de la police ainsi que les nombreuses possibilités de carrière. Présentation des métiers et carrières, sélection et recrutement, rencontres et démonstrations sont au programme. En 2025, pas moins de 237 aspirants policiers ont entamé une formation de base à l'école de police de la province de Liège. Au terme de la formation, 183 aspirants inspecteurs de police, dont 13 germanophones, ont intégré les effectifs des zones de police locales et services de la police fédérale. Des perquisitions ont eu lieu dans 5 hôtels Van der Valk en région liégeoise. Ils sont liés à un même sous-traitant visé par une vaste enquête judiciaire. Une enquête pour traite des êtres humains et fraude sociale. 5 personnes ont été privées de liberté afin d'être entendues par les enquêteurs. Du matériel informatique et divers documents ont été saisis. Cette opération s'inscrit dans le cadre d'une enquête ouverte par l'auditorat du travail et relative à une entreprise de nettoyage liégeoise. L'entreprise est suspectée de recruter des travailleurs en situation de précarité en vue de les mettre au travail dans des conditions qui pourraient être contraires à la dignité humaine. La chaleur perturbe certains secteurs, notamment où les efforts physiques sont récurrents. La ville de Liège a ainsi annoncé quelques modifications dans la collecte des déchets. En raison des fortes chaleurs, la ville a annoncé que les tournées de collecte des déchets débuteront exceptionnellement à 5h au lieu de 5h30 les 27, 28 et 29 mai. Elle recommande de sortir les déchets la veille à partir de 18h afin de garantir leur enlèvement. Voilà qui clôture ce Zoom Région. Tout de suite, retour à la musique avec Jérémy.

0: LFM avec Rick James, Super Freak. Ronan Luce, les voisines, après l'agenda d'Elena.
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2: Bonjour à tous. On débute cet agenda avec la découverte du bois de l'abbaye de Sorin. Ce samedi à 14h, partez pour un voyage sensoriel où chaque feuille, chaque branche cache un secret et parfois même un ingrédient. Une balade qui vous permettra d'identifier et reconnaître les plantes comestibles et médicinales qui poussent librement dans cet écrin de biodiversité ponctué d'une dégustation surprise en fin de parcours. Retrouvez les infos sur le site si-serein.be. Ce samedi dès 14h, l'Office du tourisme de Liège vous propose une balade d'art. Partez à la découverte des galeries d'art de Liège, une ville où la création contemporaine dialogue avec un riche patrimoine. Cette visite guidée vous emmènera au cœur de lieux inspirants à la rencontre d'artistes, de galeristes passionnés et d'œuvres singulières. Entre espaces intimistes et galeries renommées, laissez-vous surprendre par la diversité et la vitalité de la scène artistique liégeoise. Retrouvez les infos sur le site visitezliège.be. Et on termine avec la grande fête du commerce de Liège. Durant tout le week-end, le centre-ville de Liège s'animera autour de nombreuses activités, animations et découvertes proposées dans les rues commerçantes liégeoises au programme musique, spectacle, artistes de rue, animations pour enfants, street art, balades guidées et bien d'autres surprises pour faire vivre le cœur de ville dans une ambiance festive et conviviale. Retrouvez les infos sur la page Facebook Visite Liège.
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0: sur LFM, c'était les Cardigans à l'instant, My Favorite Game. Tout à l'heure, Imagine Dragons, Madou également, Pixel. Dans l'immédiat, si vous n'étiez pas ce matin à l'écoute de l'Ardent Réveil avec Fred et avec toute sa team, hein, Renaud et Didier à Beauclerville, c'est l'heure de la rediff de Kenovel Didier.
1: C'est mercredi, bonjour Didier.
2: Salut Fred.
1: Comment ça va?
2: Ça va bien.
1: Ouais.
2: Moi ça va bien.
1: Ouais.
2: Mais bon, il y a une dame qui n'a pas cette chance. En effet, elle est à l'hôpital, ce sont ses derniers moments.
1: Ouais.
2: C'est une femme juive.
1: Ah.
2: Et oui, ah. Parce que j'aime bien.
1: Tu me fais plaisir.
2: Cet accent que tu aimes.
1: Ah,
2: donc
1: oui.
2: Le mari est à ses côtés. Ça va, moi chérie, ça va. Oui, ça va. Mais j'aimerais que tu me fasses une dernière fois l'amour. C'est pas vrai, tu veux que je fasse une dernière fois l'amour. Moi, ici. Mais oui, mais tu me fasses une dernière fois l'amour, s'il te plaît. Je suis sûr que ça va me faire du bien. Écoute, non, je peux pas. Il y a les gens qui vont rentrer et tout ça. Non. Eh ben, tu fermes la porte à clé, s'il te plaît. Je voudrais bien. Bon, d'accord. Il coince la porte avec une chaise.
1: Et la vérité, hein.
2: Il se déshabille. Et il commence à faire des papouilles. Et puis, bon, ça se passe bien.
1: Ah.
2: Ça se passe bien. Et au moment, la femme n'en peut plus. Vas-y, continue. Elle arrache ses tuyaux. L'électrique. Et tout va bien. Et elle pète le feu. Et ça se passe très bien. L'homme. Fou, tout vient et génial quoi.
1: Ouais.
2: Et la femme dit vas-y, c'est formidable, je sens que je revis. Tu sais quoi, t'as qu'à faire la valise et on s'en va. Je quitte, tout va bien, je te jure. Et l'homme s'assied sur le lit et il commence à pleurer. Quoi, t'es pas content, je vais bien? Mais si, je suis très heureux que tu vas bien. Qu'est-ce qu'il y a alors? Quand je pense que j'aurais pu sauver maman.
1: Oh là là.
2: C'est monstre.
1: Voilà. Et vous avez reconnu Enrico Macias. Hein,
2: évidemment.
1: S'il vous plaît, achetez mon disque.
2: Donnez.
1: Merci mon Didier.
2: Et
1: quatre mains.

0: Et on retrouve toute l'info avec Renaud Dubois sur LFM.
1: Bonjour Jérémy, bonjour à tous. Un effort de 15 à 20 milliards d'euros sera nécessaire pour ramener le déficit à 3%. C'est ce qu'affirme Rudy Moons, conseiller à la Cour des comptes en commission des finances et du budget de la Chambre. Il a confirmé que la Belgique se trouvait dans une situation dangereuse, proche d'un emballement des taux d'intérêt et de la dette. La Cour des comptes est venue expliquer son rapport sur l'ajustement budgétaire 2026 en cours d'examen à la Chambre. Cet exercice est déjà en partie obsolète car il ne tient pas compte du conflit au Moyen-Orient ni de la crise énergétique. Dans ce rapport, la Cour des comptes a confirmé que plusieurs recettes fiscales sont sous pression. Cette pression est parfois la conséquence des mesures prises par le gouvernement, comme certaines réductions de cotisations sociales. Le ministre de la Santé, Frank Vandenbroucke, s'attire les foudres des acupuncteurs. L'association belge des médecins acupuncteurs s'est indignée ce mercredi des propos du ministre de la Santé concernant sa discipline. Elle déposera prochainement un dossier scientifique auprès du Centre fédéral d'expertise des soins de santé, du SPF Santé publique et du Conseil technique de l'INAMI pour faire valoir son expertise scientifique. Dans le cadre de la réforme des mutuelles, le ministre de la Santé a évoqué la possibilité de supprimer les remboursements partiels dédiés à la médecine non conventionnelle pour des raisons économiques. Frank Vandenbroucke a notamment pris l'exemple de l'homéopathie ou de l'acupuncture, estimant qu'il n'existe aucun début de preuve que ces disciplines améliorent réellement la santé. Le contexte de grève dans l'enseignement inquiète élèves et parents. Quand sera-t-il des examens de fin d'année? C'est la question qui se pose. Pour certains, ceux-ci doivent être tout simplement annulés. Une pétition demandant cette annulation des examens a d'ailleurs été lancée. En une semaine, elle a récolté plus de 35 000 signatures. Les signataires plaident pour l'annulation pure et simple des examens de fin d'année dans toutes les écoles du secondaire de Wallonie. De nombreux élèves indiquent en effet avoir perdu énormément d'heures de cours avec les grèves et craignent de ne pas être prêts pour d'éventuelles sessions d'examen. C'est un oubli dont il vaut mieux ne pas se rendre compte. Un gagnant du loto a laissé filer 6 millions d'euros. Malgré les divers appels de la Loterie Nationale, ce dernier ne s'est jamais manifesté. La Loterie Nationale a donc annoncé ce mercredi que le jackpot de départ du loto passerait d'1 million à 1,5 million à partir du 1er juillet jusqu'à la fin de l'année. Cette action temporaire est menée pour redistribuer aux joueurs le gain non réclamé. Football, ce soir, la finale de Conference League se joue à Leipzig en Allemagne. Une finale qui oppose les Anglais de Crystal Palace aux Espagnols du Rayo Vallecano et qui verra un vainqueur inédit. Jamais ces deux formations n'ont eu l'occasion de remporter un trophée européen. Début de la rencontre prévu à 21h.
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3: La météo.
1: Le ciel sera à nouveau serein et peu nuageux ce soir et durant la nuit prochaine. En fin de nuit, quelques nuages d'altitude pourraient dériver par l'ouest. Les minima vont avoisiner les 14 degrés dans les arrondissements de Liège, Ouivarem et en Basse-Meuse. Demain, c'est une nouvelle belle journée ensoleillée qui nous attend. Voilà qui clôture ces informations. Tout de suite, retour à la musique avec Jérémy.
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LFM avec à l'instant de Superman Lovers et One Republic Starlight. Merci à vous de passer cette fin de journée. Bon courage. Si vous êtes encore au boulot, eh ben j'ai pour vous Luna Parker, Bébé Rexha ou bien encore Alizé. J'en ai marre. Et puis dans quelques instants sur LFM, on va notamment ensemble se balader et vous trouver quelques bons plans. Je regarde un peu sur mes petites fiches. On va aller faire un tour de ce qui se passe sur la place du roi Albert Ier de Warem. Restez avec nous. On y vient après Alizé et j'en ai marre.

LFM avec Luna Parker, tes états d'âme. Eric, ce dimanche de 10h à 16h, la place du roi Albert Ier de Warem va accueillir la toute première grande brocante de pêche et bourse au vélo. Événement extérieur inédit qui va rassembler les passionnés de matériel de pêche et de plein air. Et puis chiner à travers les canets, moulinets, il y a du VTT, du BMX. Les infos sont sur le site tourisme-sby.besb. On continue, nous, ensemble avec notamment Jamiroquai, Little L.

0: LFM avec à l'instant Imani, c'était Don't Be So Shy. Restez avec nous, Backstreet Boys, Everybody. Et après la pause et après le Zoom Région de Renaud Dubois, tout de suite.
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4: Bonjour Jérémy, bonjour à tous. 399 réclamations contre un projet de 214 logements à Ans, un projet qui doit voir le jour rue du Fort, mais visiblement le projet ne convainc pas de nombreux riverains. Après deux enquêtes publiques invalidées, l'une pour procédure jugée irrégulière et l'autre pour une modification du projet, une troisième vient de rendre son verdict et elle a suscité beaucoup de réclamations, indique la dernière heure. 399 au total. La contestation pointe des risques d'inondation, d'impact sur la biodiversité et le manque d'infrastructures. Ce mouvement de contestation contre le projet a été évoqué au conseil communal de Ans mardi. Le collège analysera les remarques effectuées lors de l'enquête publique avant de se prononcer sur ce projet. L'école de police de la province de Liège accueillera les visiteurs ce dimanche 31 mai lors de portes ouvertes. Une journée qui sera l'occasion pour les aspirants policiers de découvrir toutes les facettes des métiers au sein de la police ainsi que les nombreuses possibilités de carrière. Présentation des métiers et carrières, sélection et recrutement, rencontres et démonstrations sont au programme. En 2025, pas moins de 237 aspirants policiers ont entamé une formation de base à l'école de police de la province de Liège. Au terme de la formation, 183 aspirants inspecteurs de police, dont 13 germanophones, ont intégré les effectifs des zones de police locales et services de la police fédérale. Des perquisitions ont eu lieu dans 5 hôtels Van der Valk en région liégeoise. Ils sont liés à un même sous-traitant visé par une vaste enquête judiciaire. Une enquête pour traite des êtres humains et fraude sociale. 5 personnes ont été privées de liberté afin d'être entendues par les enquêteurs. Du matériel informatique et divers documents ont été saisis. Cette opération s'inscrit dans le cadre d'une enquête ouverte par l'Auditorat du Travail et relative à une entreprise de nettoyage liégeoise. L'entreprise est suspectée de recruter des travailleurs en situation de précarité en vue de les mettre au travail dans des conditions qui pourraient être contraires à la dignité humaine. La chaleur perturbe certains secteurs, notamment où les efforts physiques sont récurrents. La ville de Liège a ainsi annoncé quelques modifications dans la collecte des déchets. En raison des fortes chaleurs, la ville a annoncé que les tournées de collecte des déchets débuteront exceptionnellement à 5h au lieu de 5h30 les 27, 28 et 29 mai. Elle recommande de sortir les déchets la veille à partir de 18h afin de garantir leur enlèvement. Voilà qui clôture ce Zoom Région. Tout de suite, retour à la musique avec Jérémy.

0: sur LFM, c'est bon ça. Hein, les Backstreet Boys, Everybody. Jean-Jacques Goldman, les choses après votre agenda.
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2: Bonjour à tous. On débute cet agenda avec le Centre culturel Les Chiroux qui vous propose ce samedi dès 11h sa grande fête. Un rendez-vous fixé sur la place des Carmes afin de profiter d'une journée familiale à travers des ateliers créatifs, des fanfares, un manège ainsi qu'une joyeuse parade associative. L'occasion de rencontrer l'équipe du Chiroux et de découvrir plusieurs de ses actions comme le théâtre de rue et musical, la biennale d'art participatif, drôle d'oiseau, les projets quartiers mouvants et Tempo Color, ainsi que les ateliers 04 ou encore le centre d'expression et de créativité. Retrouvez toutes les infos sur le site chiroux.be. Ce samedi dès 15h, ne manquez pas le relais pour la vie de Serein. Cet événement solidaire de 24h prendra place sur la piste d'athlétisme du bois de l'Abbaye et rassemblera les battants, les bénévoles et les participants afin de soutenir la lutte contre le cancer. L'occasion de profiter de nombreuses animations telles que des flash mobs géants, un petit déjeuner solidaire ou encore la cérémonie des bougies. Retrouvez les infos sur la page Facebook Relais pour la vie Serein. Et on termine avec le château de Jehaix qui ce week-end vous propose la 14e édition de la fête des plantes et des métiers du jardin. Une belle occasion de découvrir ou redécouvrir cet écrin de verdure classé jardin remarquable et ce lieu magnifique pétri d'histoire. Au programme du week-end, une grande foire aux plantes, des conseils d'experts avec des architectes paysagistes et des spécialistes de l'aménagement extérieur, de l'artisanat et de la déco à travers les stands de décorateurs de jardin et artisans d'art, mais aussi des conférences, des causeries thématiques et des ateliers d'apprentissage. Retrouvez les infos sur la page Facebook du château de Jehaix.
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0: Rival FM, on vient d'écouter La Rousseau en mode tu m'oublieras. Rory, plus jamais arrive. On écoutera également Gustavo Lima, Balada. C'est dans l'immédiat l'heure de retrouver Renaud Dubois avec son interview, son invité.
1: On file du côté de Serein aujourd'hui pour parler du Relais pour la Vie. Les 30 et 31 mai, le Relais pour la Vie se tiendra une nouvelle fois à Serein. Le Relais pour la Vie, c'est un événement solidaire organisé sur 24 heures qui allie sport et solidarité. L'objectif, engranger des bénéfices pour la recherche contre le cancer. Pour parler de ce bel événement, on est en ligne avec Laetitia Labadia, co-animatrice et porte-parole de l'événement. Bonjour Laetitia.
2: Bonjour.
1: Alors la première question qu'on vous pose, c'est tout simplement de nous rappeler dans les grandes lignes le principe de cet événement. Que va-t-il se passer?
2: Voilà, donc en fait, le Relais pour la Vie, c'est un événement solidaire, festif et profondément humain. Et donc, il rassemble toute une région autour de la lutte contre le cancer. Donc, pendant 24 heures, en fait, il y a des équipes qui vont se relayer sur la piste pour soutenir les battants, financer la recherche, la prévention et l'accompagnement des patients, mais aussi de leurs proches. Donc, en fait, le Relais pour la Vie, c'est avant tout un immense élan de solidarité et d'espoir.
1: Donc, le cœur vraiment du week-end et de l'événement, ce sera donc ce relais. Mais il y aura aussi d'autres choses qui viennent se greffer autour. Quel sera un petit peu le programme du week-end, finalement, ici à Serein?
2: Oui, tout à fait. Donc, en fait, tout se déroule sur 24 heures, donc entre le samedi 15h et le dimanche 15h, avec toute une série d'animations pour petits et grands. Donc, il y aura des concerts, des animations, plein de choses. Il y aura des stands autour de la piste d'athlétisme avec des boissons, de la nourriture, dont les bénéfices seront reversés évidemment à la recherche contre le cancer. Il y a aussi trois temps forts du relais, donc la cérémonie d'ouverture bien sûr, donc le samedi à 15h. Il y aura également la cérémonie des bougies, donc là c'est un moment particulier, fort en émotion. Donc en fait les bougies illuminent la piste en hommage aux personnes qui nous ont quittés, pour soutenir celles qui se battent encore et pour célébrer celles qui ont vaincu la maladie. Et ensuite la cérémonie de clôture, donc le dimanche à 14h30, nous permettra de montrer un moment de gratitude envers les bénévoles, les équipes, les partenaires, les visiteurs et les battants.
1: Au niveau des équipes, des participants, combien d'équipes il y aura ce jour-là?
2: Pour l'instant, la solidarité est vraiment forte à Serein, puisque cette année, nous avons 889 participants répartis en 38 équipes, avec 74 battants, et d'ores et déjà 18 647 euros récoltés rien que pour cette année, donc avant même l'apothéose que

0: prenais pour la vie de la semaine prochaine.
1: Justement, vous parliez des dons déjà engrangés. Est-ce qu'il y a un objectif fixé pour cette édition 2026 par rapport, par exemple, aux autres éditions?
0: Voilà, donc en fait, bien évidemment, on va essayer de battre le record de l'année passée qui est à 46 510 euros. On va essayer de faire beaucoup mieux que ça et je n'ai aucun doute sur le fait que la solidarité va encore une fois être au programme et autour de cet événement qui va vraiment rassembler beaucoup de personnes touchées par cette cause.
1: 46 510 euros, objectif à battre donc. Cela passera évidemment par la visite du public qui peut venir durant tout le week-end soutenir, dépenser aussi, faire des dons. Mais est-ce qu'on peut toujours aussi éventuellement monter une équipe d'ici ce week-end?
0: Oui, tout à fait. Donc, il suffit pour ça de se rendre sur le site internet donc relaispourlavie.com/serein. Et là, vous verrez qu'il y a plusieurs possibilités de participation en faisant soit un don, soit en s'inscrivant comme équipe, soit en venant directement sur place. Voilà, donc si vous voulez nous aider dans cette lutte, c'est vraiment possible de le faire à tout niveau.
1: Voilà, donc les inscriptions en deux dernières minutes, tout à fait possible. Dernière question, les infos pratiques pour le public qui ne court pas forcément, mais qui aura envie de passer pour marquer sa solidarité.
0: Oui, bien sûr. Donc, ce sera donc sur la piste d'athlétisme de Serein, avenue des Pudeleurs, donc du samedi 30 à 15h au dimanche 31 à 15h. Donc, toutes les infos sont reprises sur le site internet et sur la page Facebook aussi.
1: Financer la lutte contre le cancer tout en réalisant une prouesse sportive, collective et solidaire, c'est le principe du relais pour la vie à Serein. Et ce sera ces 30 et 31 mai. Toutes les informations, on les retrouve sur le www.relaispourlavie.be/serein ou sur la page Facebook de l'événement. Merci Laetitia pour votre passage sur nos ondes aujourd'hui et on vous souhaite un excellent taux de participation pour ce week-end.
0: Merci beaucoup, merci à vous. Et justement, je voudrais terminer cette interview par des remerciements importants. Donc, je voulais remercier chaleureusement la ville de Serein pour son soutien. Je voulais remercier aussi notre parrain de cette année qui est Alain Soreille, donc mieux connu sous le nom d'Albert Cougnet. Remercier la présidente de la SBL, Céline, qui porte tous les bénévoles à bout de bras. C'est vraiment un moteur pour l'association. Et enfin, tous les bénévoles, les équipes, les partenaires et surtout les battants pour leur courage et leur énergie. Voilà.
1: Et bien voilà, le message est passé. Merci à vous.
0: Merci, bonne journée.

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1: Bonjour Jérémy, bonjour à tous. Un effort de 15 à 20 milliards d'euros sera nécessaire pour ramener le déficit à 3%. C'est ce qu'affirme Rudy Moons, conseiller à la Cour des comptes en commission des finances et du budget de la Chambre. Il a confirmé que la Belgique se trouvait dans une situation dangereuse, proche d'un emballement des taux d'intérêt et de la dette. La Cour des comptes est venue expliquer son rapport sur l'ajustement budgétaire 2026 en cours d'examen à la Chambre. Cet exercice est déjà en partie obsolète car il ne tient pas compte du conflit au Moyen-Orient ni de la crise énergétique. Dans ce rapport, la Cour des comptes a confirmé que plusieurs recettes fiscales sont sous pression. Cette pression est parfois la conséquence des mesures prises par le gouvernement, comme certaines réductions de cotisations sociales. Le ministre de la Santé, Frank Vandenbroek, s'attire les foudres des acupuncteurs. L'association belge des médecins acupuncteurs s'est indignée ce mercredi des propos du ministre de la Santé concernant sa discipline. Elle déposera prochainement un dossier scientifique auprès du Centre fédéral d'expertise des soins de santé, du SPF Santé publique et du Conseil technique de l'INAMI pour faire valoir son expertise scientifique. Dans le cadre de la réforme des mutuelles, le ministre de la Santé a évoqué la possibilité de supprimer les remboursements partiels dédiés à la médecine non conventionnelle pour des raisons économiques. Frank Vandenbroek a notamment pris l'exemple de l'homéopathie ou de l'acupuncture, estimant qu'il n'existe aucun début de preuve que ces disciplines améliorent réellement la santé. Le contexte de grève dans l'enseignement inquiète élèves et parents. Qu'en sera-t-il des examens de fin d'année? C'est la question qui se pose. Pour certains, ceux-ci doivent être tout simplement annulés. Une pétition demandant cette annulation des examens a d'ailleurs été lancée. En une semaine, elle a récolté plus de 35 000 signatures. Les signataires plaident pour l'annulation pure et simple des examens de fin d'année dans toutes les écoles du secondaire de Wallonie. De nombreux élèves indiquent en effet avoir perdu énormément d'heures de cours avec les grèves et craignent de ne pas être prêts pour d'éventuelles sessions d'examen. C'est un oubli dont il vaut mieux ne pas se rendre compte. Un gagnant du loto a laissé filer 6 millions d'euros. Malgré les divers appels de la Loterie Nationale, ce dernier ne s'est jamais manifesté. La Loterie Nationale a donc annoncé ce mercredi que le jackpot de départ du loto passerait d'un million à 1,5 million à partir du 1er juillet jusqu'à la fin de l'année. Cette action temporaire est menée pour redistribuer aux joueurs le gain non réclamé. Football, ce soir, la finale de Conference League se joue à Leipzig en Allemagne. Une finale qui oppose les Anglais de Crystal Palace aux Espagnols du Rayo Vallecano et qui verra un vainqueur inédit. Jamais ces deux formations n'ont eu l'occasion de remporter un trophée européen. Début de la rencontre prévu à 21h.
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3: La météo.
1: Le ciel sera à nouveau serein et peu nuageux ce soir et durant la nuit prochaine. En fin de nuit, quelques nuages d'altitude pourraient dériver par l'ouest. Les minima vont avoisiner les 14 degrés dans les arrondissements de Liège, Ouibarem et en Basse-Meuse. Demain, c'est une nouvelle belle journée ensoleillée qui nous attend. Voilà qui clôture ces informations. Tout de suite, retour à la musique avec Jérémy.
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avec David Guetta et Sia, Beautiful People. Bienvenue, vous arrivez, vous finissez la journée. Quelques ralentissements ici et là autour de Liège. Hein. Merci d'être là. Zazie pour la suite. Kungs ou bien encore Naughty. Elle vit sa vie dans cette nouvelle heure, évidemment, tout à l'heure. Le Zoom Région, l'agenda. Moi aussi, j'ai quelques bons plans à vous donner. Tiens, dans un instant, on ira faire une visite exceptionnelle du château d'Aigremont, les amis. Donc, vous restez avec nous et pour la musique, Naughty.

Real FM avec Zazie, c'était Zen, j'aime beaucoup Zazie. Visite exceptionnelle du château d'Aspremont ce dimanche à 14h, découvrez l'histoire de ce bel exemple de l'architecture du début du 18e siècle. Vous déambulerez à travers un intérieur décoré, fine boiserie, peinture murale, cage d'escalier que vous allez voir magnifique. Les infos sont sur le site flemal.be. Nous on continue ensemble avec Rihanna SOS.

0: LFM, Tony Braxton, He Wasn't Man Enough. La suite avec les Pointer Sisters après le Zoom Région et la petite pause.
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7: Bonjour Jérémy, bonjour à tous. 399 réclamations contre un projet de 214 logements à Ans, un projet qui doit voir le jour rue du Fort. Mais visiblement, le projet ne convainc pas de nombreux riverains. Après deux enquêtes publiques invalidées, l'une pour procédure jugée irrégulière et l'autre pour une modification du projet, une troisième vient de rendre son verdict et elle a suscité beaucoup de réclamations, indique la dernière heure. 399 au total. La contestation pointe des risques d'inondation, d'impact sur la biodiversité et le manque d'infrastructures. Ce mouvement de contestation contre le projet a été évoqué au conseil communal de Ans mardi. Le collège analysera les remarques effectuées lors de l'enquête publique avant de se prononcer sur ce projet. L'école de police de la province de Liège accueillera les visiteurs ce dimanche 31 mai lors de portes ouvertes. Une journée qui sera l'occasion pour les aspirants policiers de découvrir toutes les facettes des métiers au sein de la police ainsi que les nombreuses possibilités de carrière. Présentation des métiers et carrière, sélection et recrutement, rencontres et démonstrations sont au programme. En 2025, pas moins de 237 aspirants policiers ont entamé une formation de base à l'école de police de la province de Liège. Au terme de la formation, 183 aspirants inspecteurs de police, dont 13 germanophones, ont intégré les effectifs des zones de police locales et services de la police fédérale. Des perquisitions ont eu lieu dans 5 hôtels Van der Valk en région liégeoise. Ils sont liés à un même sous-traitant visé par une vaste enquête judiciaire. Une enquête pour traite des êtres humains et fraude sociale. 5 personnes ont été privées de liberté afin d'être entendues par les enquêteurs. Du matériel informatique et divers documents ont été saisis. Cette opération s'inscrit dans le cadre d'une enquête ouverte par l'auditorat du travail et relative à une entreprise de nettoyage liégeoise. L'entreprise est suspectée de recruter des travailleurs en situation de précarité en vue de les mettre au travail dans des conditions qui pourraient être contraires à la dignité humaine. La chaleur perturbe certains secteurs, notamment où les efforts physiques sont récurrents. La ville de Liège a ainsi annoncé quelques modifications dans la collecte des déchets. En raison des fortes chaleurs, la ville a annoncé que les tournées de collecte des déchets débuteront exceptionnellement à 5h au lieu de 5h30 les 27, 28 et 29 mai. Elle recommande de sortir les déchets la veille à partir de 18h afin de garantir leur enlèvement. Voilà qui clôture ce Zoom Région. Tout de suite, retour à la musique avec Jérémy.

0: FM, c'est bon ça, les Pointer Sisters. La suite, Thomas Hamilton, She Wants Me, et puis M. Pokora, Envole-moi, juste après votre agenda maintenant.
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2: Bonjour à tous. On débute cet agenda avec une visite exceptionnelle du château d'Aigremont. Ce dimanche à 14h, découvrez l'histoire de ce bel exemple de l'architecture du début du 18e siècle déambulé à travers son intérieur décoré de fines boiseries et de peintures murales. La cage d'escalier, quant à elle, vous surprendra avec son ensemble de peintures en trompe-l'œil magnifiquement restaurées, sans oublier les magnifiques jardins à la française qui vous inviteront à la flânerie. Retrouvez les infos sur le site flemal.be. Ce dimanche de 10h à 16h, la place du roi Albert Ier de Warem accueillera la toute première grande brocante de pêche et bourse au vélo. Cet événement extérieur inédit rassemblera les passionnés de matériel de pêche et de plein air, l'occasion de chiner à travers les cannes, moulinets, leurres et accessoires, mais aussi les vélos d'enfants, VTT, BMX et vélos de ville. Achetez, vendez et faites de belles trouvailles. Retrouvez les infos sur le site tourisme-sb.be. Et on termine avec la 15e marche ADEPS proposée ce dimanche par le groupe scout Le Glandier de Serein. Au départ du centre scout rue des Anémones à Serein, dans la forêt de la Véquée, cet événement gratuit et ouvert à tous proposera des parcours de 5, 10, 15 et 20 km. À noter que le parcours de 5 km sera adapté aux familles avec poussette et qu'une balade nature guidée vous sera également proposée. Retrouvez les infos sur la page Facebook Les Scouts du Glandier.
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toi, c'était Asia. Bon, eh bien, écoutez, ça y est, je vous laisse ici. J'aurai l'immense plaisir de vous retrouver demain sur LFM à partir de 15h. D'ici là, portez-vous bien. Ça a été un véritable plaisir vraiment d'être là. Nous, on va se quitter avec Elena Bailly, Capuche. Qu'est-ce que ça peut m'énerver? Je vois passer des commentaires d'Elena qui se produit sur scène en ce moment. Quelques. Et voilà, les gens sur les réseaux sociaux aujourd'hui qui se cacher derrière un pseudo et dire oui, elle a de la cellulite, c'est moi. Ça m'énerve. Laissez-les. Cette façon qu'on a de juger facilement sur les réseaux sociaux, ça m'énerve, moi. Elena Bailly, elle arrive derrière M83 Midnight City. À demain, ciao.

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